Secret Love 2, pièce de Daryl Jennifer sur son nouvel album The Weather Channel. Daryl Jennifer, le bassiste des Bad Brains, un de mes bandes favoris. Il renoue avec son amour du jazz. Il dit, c'est pas un musicien, il dit que c'est un groove maker. Donc, il a orienté les musiciens en studio. Entre autres, le regretté batteur, pianiste Jack DeJohnette, mais aussi John Medeski. Excellent album, The Weather Channel, qui touche au jazz fusion. Comme je disais en introduction d'émission, Bad Brains est un band de fusion au départ. C'est ça, influencé par Return to Forever, par Weather Report, par Vishnu Orchestra. On a aussi eu Punk Bomba et Ignition 2 en ouverture. On va l'entendre un peu de Bad Brains, pour ceux qui connaissent pas ça. Très hardcore, très vite, très rapide. Vous écoutez Rythmologie sur les ondes de CISM.

Sacred Love, la version originale de Bad Brains. Puis juste avant, c'était la reprise jazz par Daryl Jennifer. Daryl Jennifer, le bassiste des Bad Brains. Sacred Love, la version originale, se retrouve sur l'album de 89, Quickness. Album que Bad Brains avait de la misère, en fait, enregistrer. Le groupe s'était plus ou moins séparé pendant l'enregistrement. Les pistes de batterie sont par Mackie, le batteur, entre autres, des Cro-Mags à l'époque, un des grands batteurs de la scène new-yorkaise hardcore. On va l'entendre un côté un petit peu plus doux de Bad Brains, leur côté reggae, avec I and I Survive de leur album homonyme de 1982. Vous écoutez toujours Rythmologie.

Erreur majeure, Sacred Love, et de l'album Eye Against Eye de 1986, et non de Quickness, qui est tout aussi bon en 89.

Nouveauté, nouvel album du guitariste de San Francisco, Charlie Hunter, qui a joué avec à peu près tout le monde, notamment avec Spearhead, avec D'Angelo, qui aussi, en fait, fait partie de la scène éclectique de San Francisco des années 80 avec la Primus, Mr. Bungle, Faith No More et compagnie. Nouvel album, Space Bomb, on entend Afrobeat, Had. 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

titre lecture du classique d'Erykah Badu, Didn't You Know, de son deuxième album Mama's Gone, pièce à réaliser par Jay Dilla. J'ai découvert ça en faisant de la recherche pour l'émission. C'est une formation polonaise de jazz funk, Bloto, qui a fait un beat tape en hommage à JD. Ça s'intitule tout simplement Remember Jay Dilla. Puis c'est paru l'hiver dernier, au moment en fait du 20e anniversaire de la mort de JD. Vous écoutez Rythmologie.

Requiem for a Clown, qui a fait un clin d'œil à Requiem pour un con de Serge Gainsbourg. C'est la formation montréalaise Midnight Groove Society qui vient tout juste de faire apparaître un excellent maxi. C'est leur nom de groupe, Midnight Groove Society, Volume 1. On s'en va écouter une pièce du regretté Oscar Peterson en compagnie de Skip B, Girl Talk. Vous écoutez Rythmologie.

le joyau montréalais Oliver Jones a décédé hier soir à l'âge vénérable, je pense, de 91 ans, en compagnie du contrebassiste Skip B, natif de la petite Bourgogne. Il a appris le piano avec la sœur d'Oscar Peterson, puis avec Oscar Peterson, qui considérait son mentor. Il a débuté au Café Saint-Michel sur de la montagne. S'est exilé pendant 15-20 ans à Puerto Rico pour jouer avec un chanteur de calypso jamaïcain. Quand il est revenu à Montréal, c'est là qu'il a repris le jazz. Il a devenu une grosse pointure, mais il n'a jamais fait une grosse carrière internationale. Il a reconnu un virtuose du piano il y a 2 ans. On a célébré son œuvre. On lui a comme dit un au revoir. Il y a 2 émissions, je pense. Il y a une émission, une entrevue qu'il avait enregistrée il y a 2 ans avec Gildor Roy, qui était faite au moment pour être diffusée au moment de sa mort. Donc, allez écouter ça. Je pense que c'est vendredi, puis dimanche, ça va être diffusé. Donc, Girl Talk, accompagné d'Oscar Peters, accompagné de Skip B. On va l'entendre le nouveau projet du batteur Nate Smith, accompagné de Kifro Clavier, Cartoons et Ken Beats. L'album Father, ça vient de paraître sur Blue Note. The Leak, la pièce. 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
5: C'était de la musique de Toxicoman, un doublé de Gangrene, le duo composé de The Alchemist. Et oh no, on a entendu Gutter Water, la pièce titre de leur premier album de 2010 en compagnie de Rec One. Mais tout juste avant, nouveauté de leur nouvel album Better Than McDonald's, The Extract, en compagnie de Stay Knack. En ce moment, nouveauté de Cypress Hill qui vient d'enregistrer un album de composition originale en espagnol, leur langue maternelle, Dios Bendiga, qui se traduit par « Que Dieu bénisse ». On entend « No Tango Miedo » avec « Sick Jackin » des Psycho Realms. Vous écoutez Rhythmologie, on s'en va au pub, on vient avec la deuxième heure.

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La relecture, en fait, de A Love Supreme par le trompettiste Nicholas Payton avec la formation de Richmond en Virginie à Butcher Brown. On a débuté avec le regretté Oscar Peterson, le grand Montréalais qui nous a quittés hier soir avec Surrey with a Fringe on Top. Vous écoutez Rythmologie, on est là jusqu'à 22h.

Ils devaient se produire au Club Soda. On les a plutôt placés sur une scène extérieure au dernier festival de jazz. Nicholas Payton, le trompettiste, avec la formation Bad Jazz Funk, qui touche un peu à tout, Butcher Brown, tiré de leur album qui paraît demain. C'était ça, en fait, leur concert, A Supreme Blue, donc un album commémorant le 100e anniversaire, autant de John Coltrane que Miles Davis, donc un mix de A Love Supreme et Kind of Blue. On entend en ce moment Flamenco Sketches, qui était paru sur A Kind of Blue en 1959. On va l'entendre à Untold avec genre de two-step, un peu dub, three-finger test du nouvel album False Vacuum. Vous écoutez Rythmologie, on est encore là pour une quarantaine de minutes.

0: du Connecticut, un artiste à droite dans plein de styles, Felty DL avec Attack Johnson de son nouvel album Be My Baby. On s'en va entendre Byron the Aquarius avec 80 Aliens to Detroit. Vous écoutez Rythmologie.
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Omar passé dans le malaxeur par la légende du D-Pass à tendance tropicale, latine, africaine. Joe Clausel, There's Much Love in the World, le Joe Clausel African Dub. C'était précédé de Deep in Love de Byron the Aquarius, de son maxi Northern Light Coche. On va enchaîner avec Adrian Young et Fire in the Disco de son dernier album Afro Disco. Makossa, vous écoutez Rythmologie. On est là jusqu'à 22h, jusqu'à l'arrivée d'Entropie.

Nous gagnons en Suisse pièce de l'album Spirit Walk, paru en 2006 de Steve Reed, batteur qui a autant joué avec Fela qu'avec Miles Davis. Un grand batteur, j'avais eu l'occasion d'entendre au festival de jazz pour cet album-là. Album réalisé par Fortet. C'est tout pour nous. Entropie suit. Je vous donne rendez-vous même heure, même poste la semaine prochaine pour une autre édition d'Rythmologie. Hey, bye bye. Merci d'avoir été des nôtres.

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Bonjour Montréal, bienvenue sur les ondes de CISM 89.3 FM. C'est l'émission La Rumba Latina qui débute à l'instant même avec votre ami DJ La Rumba du samedi au microphone et au contrôle musical. Pour les 60 prochaines minutes, nous allons danser non-stop au son de la musique latine. La música salsa, merengue, bachata, reggaeton et mucho más. Donc restez avec nous, restez bien branchés sur les ondes de CISM 89.3 FM. La marge, ça débute ainsi au

Nina Sky, également en version merengue avec ce classique Oye Mi Canto. Carol G, aussi en version merengue, pourquoi pas, avec la chanson Papacito. Et on a débuté le tout avec la banda gorda et la chanson Algo en Ti. Et on poursuit au rythme de la bachata, toujours en République dominicaine. Voici Sophia Bloomer avec la pièce, une reprise d'un succès de Luis Miguel en version bachata, Culpable o No. Et dis ça, si.

So, vous écoutez la Rumba Latina sur les ondes de CISM 89.3 FM Montréal avec votre ami DJ La Rumba du samedi on the mix. On vient d'entendre Bad Bunny avec Hector El Father, Vamos pa la calle, Daddy Yankee con Zion and Lennox, Tu Principe, Nicky Jam, Hoy voy a beber. Et on a débuté ce bloc musical de reggaeton avec Blessed, Enkaiba, McDonald's. Allez savoir pourquoi.

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bon début de nuit tout le monde. J'espère que vous allez bien. Vous écoutez La Courbe 2.0 jusqu'à 2 heures dans la nuit sur les ondes de CISM 893 FM. On débute l'édition de cette semaine avec la formation de Leeds au UK, Yard Act, un extrait de leur troisième tentative, You're Gonna Need a Little Music, qui a été lancé vendredi dernier sur l'étiquette Ireland. C'est un album qui erre dans mes oreilles depuis ce moment. On va entendre la pièce-titre tirée de l'album pour les 5 prochaines minutes et je vous reviendrai après pour la suite de l'émission.

0: grand ambitions. I mean, I think we're keen to see how far we can take it commercially without compromising what we want to do. Which is also worth noting that we're quite into pop music in a sort of traditional writing sense. So I don't think there's any sort of concerns that we'll veer off into any mad territory that, you know, it's not mad for us to think that we can carry on writing pop songs, and I think there's plenty of those on the second album. But I think beyond that, I think we're just very dedicated to our craft live and in the studio, and I think we take the creation of it very seriously. And then at every turn we try and sort of kick ourselves down a peg or two to retain that, hopefully that sense of humble that is integral to our approach to life, I think.
1: Vendredi, le 24 juillet 2026, plus ou moins minuit 7. Bon début de nuit, amis mélomanes. J'espère que vous allez bien. Vous écoutez La Courbe 2.0 jusqu'à 2 h dans la nuit sur les ondes de CISM 893 FM. Nuit courbée numéro 641. Mathieu Saint-Jean qui vous accompagne derrière le micro pour 2 h de musique alternative, électro, rétro en tout genre. On débutait l'édition de cette semaine avec la formation de Leeds au UK. Yardak, Quatuor, Post-Punk, qui nous revient avec un album de la diversification. Bon groove dansant, c'est énergique, des bons riffs de 6 cordes. C'est leur 3e tentative, You're Gonna Need a Little Music, dont on ne peut pas entendre la pièce titre. Ça a été lancé vendredi dernier sous étiquette Island. J'adore la voix de James Smith qui me rappelle un peu la présence de Iggy Pop derrière le micro. Surtout ses collaborations un peu left field électronique avec une voix peut-être un peu plus dosée, moins criarde cette fois-ci. Ça rappelle beaucoup le spoken word, la voix assez basse de Monsieur Pop. Et peut-être aussi Grant Chatton, le chanteur de Fountains D.C. Donc, si vous avez aimé, allez écouter le restant de l'album. D'autant plus que là, cette semaine, c'est la dernière émission régulière avant les vacances d'été, puisque je serai absent derrière le micro pour les 2 prochaines semaines. Ceci étant dit, je vous ai préparé des mixtapes courbés avec mes parutions favorites jusqu'ici en 2026. La semaine prochaine, ça va être un peu plus indie rock. Vous allez réentendre entre autres Yardak là-dessus. Et la semaine d'après, pour la nuit courbée numéro 643, ça va être des trucs un peu plus exploratoires et aussi électroniques. Donc, c'est le menu pour les prochaines semaines. Sinon, pour les annonces régulières, si vous avez du rattrapage à faire, c'est toujours possible de le faire. Je le répète à chaque semaine. Les émissions des 10-15 dernières semaines, je ne suis jamais certain du nombre exact, sont disponibles à 2 endroits. Sur le site de la station, cism893.ca. L'avantage d'aller récupérer ou écouter les émissions là, c'est que vous pourrez, dans un premier temps, consulter les listes de toutes les chansons que je vous ai fait tourner durant cette période de temps. Il y a aussi un lien vers la page Facebook de l'émission facebook.com/lacourbe2. Il y a mon adresse courriel si vous avez des suggestions, des trucs que vous souhaiteriez ou vous avez l'impression qu'ils pourraient fitter avec l'émission. Et sinon, les émissions sont disponibles aussi sur Apple Podcast. Donc, émission assez chargée, je le disais tantôt, la dernière régulière pour les 3 prochaines semaines. On va terminer l'émission de cette semaine avec Chou Chou qui reprend l'intégralité de Eraserhead, la bande sonore du film de David Lynch de 1977, du Aiden Baker, le guitariste torontois qui est installé à Berlin depuis quelques années, qui fait un peu dans le métal ambiant. Jejune, une nouvelle parution de vieux trucs de l'étiquette Numero Group. Quelques pièces des Coral. J'ai tellement aimé leur album 388 que j'ai décidé d'aller fouiller un peu dans leur discographie, de vous en faire retourner 5-6 pièces cette nuit. Sinon, du nouveau Slippers, du Moat Rupper et aussi les Montréalais Netting plus tard dans l'émission, si évidemment vous me laissez prendre contrôle de vos précieuses oreilles pour les 2 prochaines heures. Soyez rassurés, je vous les redonnerai par la suite, vous pourrez écouter ce qui vous tente. Premier long segment de l'émission, on va rester dans la musique un peu post-punk, autre formation anglaise qui existe elle aussi depuis 2019, Wet Leg, qui nous avait offert leur deuxième LP l'été dernier, Moisturizer. C'était sous étiquette Domino. Ils viennent de lancer une édition Deluxe, ça a été lancé il y a 2 semaines. Ça vient qu'une dizaine de titres bonnets, soit sur un CD. Tout est disponible sur le même CD ou 2 vinyles. Donc, il y a des chutes de studio, des remixes, des versions devant public et des démos acoustiques, dont celle qu'on va entendre cette nuit qui s'appelle Don't Speak, qui est une pièce qui aussi aussi se retrouve sur l'album original. Après, on va y aller avec Root Garbust, artiste folk pop du Vermont. Si vous aimez un peu cette peau folk pop un peu 70, ça risque de vous plaire. Elle est active depuis le début des années 2000. Elle faisait partie d'un collectif que j'avais bien aimé, Feathers, collectif freak folk, qui avait lancé un seul album homonyme en 2005. Si vous aimez peut-être The Roaches, les sœurs McGarrigle et Judy Seal, ça vaut la peine d'aller fouiller dans le catalogue de Root Garbust. On va entendre un extrait de sa plus récente parution Profound. C'est sa troisième sous étiquette Oriental. Ça a été lancé il y a un mois. On va entendre The Lost Soul. Vous allez voir, c'est des compos qui reposent vraiment sur sa voix assez apaisante et sur des claviers minimalistes. Après, on va y aller avec le multi-instrumentiste de Vancouver, Nicholas Krovitch. On va rester dans la pop assez minimaliste. C'est un artiste que j'aime bien. Je vous en ai fait tourner, je pense, la semaine dernière ou il y a deux semaines, un extrait de sa plus récente collabo avec le saxophoniste canadien Joseph Chabasson, un album qui s'appelle 4 Days in June, que vous allez entendre dans deux semaines puisque ça fait partie de mes parutions favorites de 2026 jusqu'ici. Au moment où je vous avais fait tourner un extrait de cette parution-là, je vous avais parlé d'un mini de relecture de Bruce Springsteen. Grovitch, qui avait été le voir en spectacle en 2024, était resté vraiment imprégné par la présence, les compositions de Boss, avait décidé d'apprendre et puis de s'approprier un après-midi quelques-unes de ses pièces et de les enregistrer par la suite. Donc, ça a donné une cassette de 8 titres. Ça a été lancé au mois de mai de façon indépendante. Ça s'appelle Boss Tape, tout simplement. On va attendre une relecture de ce qui avait été le premier simple de Born in the USA à l'été 84, Dancing in the Dark. Vous allez voir, c'est un peu moins dansant que la version originale. Et après, ça va être Sad 13, nouveau mixtape de Sadie Dupuis, aussi de la formation Speedy Ortiz. On va entendre une pièce qui s'appelle Pretty Little Lifers. On pourra en parler plus tard lors de ma prochaine intervention derrière le micro. Mais comme je vous le disais, il y a un instant, Wet Leg, c'est ce qu'on écoute sans plus tarder. Don't Speak, c'est une version acoustique démo. Donc, on y va avec ça et je vous rappelle que vous écoutez La Courbe 2.0 jusqu'à 2 heures dans la nuit sur les ondes de CISM.

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1: De Chicago, un trio rock alternatif noisy tout féminin que je viens de découvrir, Laceless, mais avec un seul S à la fin. Un extrait de leur premier complexe s'appelle Dream Cycle. Ça a été lancé au début du mois de juin de façon indépendante. C'est disponible pour $1, la version numérique sur Bandcamp. On Her, c'est ce qu'on n'a pas entendre cette nuit. Si vous aimez peut-être le vieux Sonic Youth, surtout celui chanté par Kim Gordon, le vieux Blonde Redhead et aussi les Babes in Toyland, allez écouter le restant de l'album. Il y a des bons jams assez envoûtants de 6-7 minutes avec des bonnes guitares là-dessus. Ça, c'est une des pièces un petit peu plus courtes de l'album, mais dans les prochaines semaines, je vous promets des pièces un petit peu plus longues tirées de ça. C'était devancé par Sad 13. C'est la côté bedroom pop où elle joue de près de tout depuis une décennie. Donc, pour Sally Dupuis, qui est aussi leader de Speedy Ortiz, la formation de Philadelphie. Elle est aussi autrice, a rédigé deux recueils ou publié deux recueils de poésie dans les dernières années. 1331, c'est sa plus récente proposition. C'est un mixtape de 13 micro-compos. Là, ça va de 49 secondes à 1 minute 47, c'est 16 minutes. Ça a été lancé le 10 juillet sous étiquette Exploding in Sound. Pretty Little Lifers, c'est ce qu'on n'est pas entendre cette nuit. Ça aussi, c'est disponible sur Bandcamp pour quelques dollars. Et juste avant, c'était le multi-instrumentiste de Vancouver, Nicolas Krovitch, collaborateur fréquent du saxophoniste torontois Joseph Chabasson. Je vous en parlais il y a quelques semaines, un EP de 8 relectures de Bruce Springsteen, ça s'appelle tout simplement Boss Tape. Ça a été lancé au mois de mai sur Bandcamp. On a entendu Dancing in the Dark, sa relecture assez minimaliste. Et juste avant, c'était Roof Garbus, artiste folk-pop, assez 70s du Vermont. Un extrait de son plus récent partage, Profound. Ça a été lancé il y a un mois sous l'étiquette Orendal. C'était la pièce de Lost Soul. Je vous rappelle que vous écoutez La Courbe 2.0. C'est moi qui ai pris possession de vos écouteurs, de vos oreilles. Pour les deux prochaines heures, Mathieu Saint-Jean derrière le micro pour une nuit courbée numéro 641, dernière édition régulière pour les trois prochaines semaines, puisqu'après je serai en vacances pour 2 semaines. Prochain bloc, on commence tout avec une formation qui va être de passage à Montréal le 12 octobre. C'est au Théâtre Fairmount. Les billets sont en vente, $32 au blueskysternblack.com. Feeble Little Horse de Pittsburgh, formation Slacker Noise Pop. On va entendre un extrait de leur troisième album, Bit Not. Ça a été lancé à la fin du mois de mai sous l'étiquette Saddle Creek. C'est un album qui marque le départ de leur guitariste qui était là depuis les tout débuts. Donc, on quitte légèrement peut-être les inspirations un peu showgaze. On ajoute des éléments glitch exploratoires là-dessus. J'écoutais ça et j'ai l'impression que c'est une version un peu actuelle des Swirl Eyes, la formation de Boston, un peu Noise Pop que je vous avais fait tourner il y a quelques semaines. C'est juste qu'eux ont peut-être le privilège de pouvoir faire tout ça sans être enregistré de façon analogue. Donc, des fois, c'est légèrement plus simple. On va entendre la pièce Cradle pour Feeble Little Horse. Après, on va avec Slippers de Los Angeles, Madeleine Babouka Black, la protégée de Calvin Johnson. Si vous aimez Kai Slater et son projet Sharp Pins. J'ai l'impression que c'est un peu le penchant féminin, j'écoutais ça. Les deux sont des projets protégés de Calvin Johnson de K Records et puis aussi des Beat Happening à une certaine époque. Donc, encore une fois, c'est de l'indie pop assez lo-fi. C'est un extrait de son deuxième essai qui s'appelle Slippers 08. Ça a été lancé au mois de juin, je disais, sous étiquette K Records. 2 ans après So You Like Slippers, qui lui avait été lancé en 2024 sous Limo Records. C'est un album qui a été réalisé par Mo Tropper et puis aussi Jojo Ashworth, le frère de Sasami, mais qui est un artiste qui a travaillé avec plein de monde dans les dernières années, dont c'est lui qui avait aussi accompagné Corridor sur leur album Mimi, qui avait été lancé en 2024. On va entendre LWH, c'est la pièce de clôture de cette récente apparition de Slippers. Je vous parlais de Mo Tropper, on va l'entendre juste après, de Portland, Oregon. La power pop assez DIY contagieuse de Morgan Trooper. Il a étudié, on le voit sur son dernier album et sur l'intégralité de son catalogue, il a vraiment étudié attentivement la pop des années 60, un peu comme les Lemon Twigs. Il avait lancé en 2023 un album de reprise de John Bryan et puis aussi une relecture intégrale de Revolver des Beatles en 2021. Il avait été mis de côté par son label, Limo Records, après des fausses accusations, en fait, ce qui a été démontré comme étant des fausses accusations d'abus physiques et psychologiques. C'était en mars 2024. Ça lui avait quand même beaucoup nuit, il a eu des enjeux de santé mentale par la suite. Donc là, c'est vraiment son album de retour. Today I Play My Guitar and Sang. Ça a été lancé il y a 2 semaines de façon indépendante. Je l'ai écouté plus attentivement dans les derniers jours. C'est un magnifique album. Si j'ai manqué de temps, comme ça arrive, là, si ça avait été le cas, j'avais fait des choses, j'avais eu le temps de retourner en arrière, probablement que j'en aurais glissé une pièce dans mon top de 2026 jusqu'ici, mais assurément, c'est un album auquel je vais revenir et pour mon top de fin d'année, ça devrait se retrouver là-dessus. On va entendre la pièce d'ouverture de Best Seat in the House pour Mo Tropper. Ça me rappelle beaucoup cette vibe des années 90 là, qui revenait avec la power pop, un peu Super Drag, Fountains of Wayne, et quand c'est lui seulement au piano, ça me rappelle un peu Ben Folds Five sans le côté un peu énergique quand c'est vraiment plus Ben Folds qui joue au piano. Après, on va avec My Raining Stars, un projet de France, Thierry Alignac de son vrai nom. On va rester dans les sonorités indie pop. Cette fois-ci, un peu plus inspiré de la fin des années 80, début des années 90. Un extrait de son troisième long jeu depuis 2022 qui s'appelle Toy Club. On va entendre une pièce qui s'appelle Fine pour My Raining Stars. Mais comme je vous le disais il y a quelques instants, on commence le tout avec un groupe qui va être à Montréal au mois d'octobre. Feeble Little Horse, la pièce s'appelle Cradle et l'album c'est Bet Not. On y va sans plus tarder. Vous écoutez La Courbe 2.0 jusqu'à 2h dans la nuit sur les ondes de La Marge.

plus ou moins minuit 52 pour les courageux, courageuses qui écoutent l'émission en direct cette nuit. C'est la Courbe 2.0, deux heures de musique alternative, électro, rétro, en tout genre. Mathieu Saint-Jean qui vous accompagne pour une 641e fois derrière le micro cette nuit sur les ondes de CISM Netting, trio indie slacker rock montréalais qu'on avait découvert avec Some Kind of Heaven, qui était leur premier album en tant que trio. Ça avait été lancé en septembre 2024, puisqu'à la base, c'était un projet bedroom pop de Mesha Dempsey. Et là, reviennent avec une suite, mais avec beaucoup plus de guitare musclée, j'ai trouvé. Ça s'appelle Souvenir, leur deuxième album. Ça a été lancé le mois dernier sous étiquette Mint Records. I Wasn't Fully Cooked, c'est ce qu'on a pu entendre cette nuit. C'était devancé juste avant par My Raining Star de France, Thierry Alignac de son vrai nom, chanteur indie pop, inspiré des années 80, début des années 90, fin des années 80. Troisième long jeu depuis 2022 qui s'appelle tout simplement Toy Club. Ça a été lancé plus tôt ce mois-ci. Fine, c'est la pièce qu'on a pu entendre cette nuit. Les guitares appellent un peu Ride, qui est une grosse inspiration d'Alignac de ce que j'ai pu lire. Il y a eu la chance d'avoir Mark Gardner, qui est le guitariste et chanteur, un des deux chanteurs de Ride, qui a fait le mastering de l'album. La voix est quand même assez douce, ça me rappelle par moments Matthew Cowes, le chanteur de Nada Surf. Juste avant, c'était Mo Tropper de Portland, Oregon, un peu de power pop DIY. Assez contagieuse, assez 60s. Today I played my guitar and sang. C'est son plus récent album qui a été lancé il y a deux semaines de façon indépendante. The Best Seat in the House, c'est la pièce d'ouverture d'album qu'on a pu entendre cette nuit. Et juste avant, une des protégées de Calvin Johnson, des Beat Happenings, et puis aussi de Kay Records, Madeleine Babuka Black, qui travaille sous le nom de Slippers. Sa deuxième tentative s'appelle Slippers 08. Ça a été lancé au mois de juin sous l'étiquette Kay Records. C'était la pièce LWH. Je vous avais parlé en début d'émission d'un petit segment consacré au Coral, la formation de Merseyside au Royaume-Uni, groupe folk néo-psy qui existe depuis 1996, mené par James Cooley et des amis d'école de son frère cadet. On va entendre dans un premier temps une pièce de leur 13e album ou 13e ajout à leur catalogue, 388, album surprise de sonorité rocksteady reggae, enregistré de façon analogue. Ça a été lancé au mois de mai sous l'étiquette Run On Records. On va entendre Ride That Train. Pas trop besoin de nous en parler, là, j'en ai fait tourner à plusieurs reprises dans les dernières semaines. C'est vraiment collé dans mes écouteurs, donc c'est un très très bon album si vous aimez le genre. C'est un bon album pour l'été, donc c'est quand même assez ensoleillé. Après, on va y aller avec une pièce tirée de leur 11e complet, Sea of Mirrors, album qui avait été lancé à l'automne 2023, c'est encore une fois sur Run On Records. Un album qui, à l'époque, avait été inspiré par les Western Spaghetti italiens. On va entendre la pièce Wild Bird tirée de ça. Et ce qui, si vous avez eu la chance à l'époque de mettre la main aussi sur l'édition limitée qui venait avec un 7 pouces, ça venait avec deux pièces. Une qui était narrée par le comédien Cillian Murphy et l'autre par Johnny Eccles, le guitariste du groupe des années 60 de San Francisco Love. Donc, peut-être dans les prochaines semaines, si j'ai du temps, je pourrais faire jouer ça. L'album, en fait, à l'époque, le groupe avait lancé Sea of Mirrors et un autre album, avait travaillé fort en studio puis avait en était ressorti avec beaucoup de matériel, avait décidé de lancer tout. C'était deux albums assez différents, mais les deux valaient la peine. Mais comme il fallait que je fasse des choix, donc j'ai fait des choix pour vous cette nuit. Après, on voyait qu'une pièce tirée de leur parution de 2010, Butterfly House. C'est un album qui avait été lancé en 2010. On va entendre un morceau tiré de l'édition limitée cette fois-ci, l'édition Deluxe qui venait avec un CD boni de 5 pièces. On va entendre la pièce Circle tirée de ça. C'est un album qui, à l'époque, qui avait été réalisé par John Leckie. Peut-être le nom vous dit quelque chose, a travaillé avec The Bends, en fait, sur l'album The Bends de Radiohead. C'est lui qui a travaillé avec les Stone Roses, avec Ecstasy, puis aussi The Fall. Il existe aussi une version 100% acoustique de cet album-là, si vous fouillez un peu sur les internets. Ça se trouve assez facilement. Après, on va avec un extrait de leur quatrième enregistrement studio. On va retourner à l'été 2005.
The Invisible Invasion, album un petit peu plus sombre, un peu à l'image de la pochette. Ça avait été lancé à l'époque sous étiquette Delta Sonic. C'est un album pour lequel le groupe avait travaillé avec deux des membres de Portishead. C'est peut-être la raison pour laquelle c'est un peu plus sombre. Le guitariste Adrian Utley et puis aussi Geoff Barrow qui accompagnait le groupe là-dessus. On va entendre Cripple's Crown. Gros verre d'oreille, là, depuis que j'ai préparé l'émission, j'ai cette pièce-là qui me tourne dans les oreilles sans cesse. Et après, on voyait qu'une pièce tirée d'un mini qui s'appelait Night Freak and the Sons of Becker. Ça, c'est un mini de 27 minutes qui avait été lancé au début 2004, enregistré rapidement, en 2 jours après le lancement de leur deuxième album. Ils voulaient poursuivre sur leur lancée. Donc, ils étaient retournés en studio rapidement et avaient enregistré cet album-là, en fait, ce mini-là, puisqu'ils ne voulaient pas en faire un album. On va entendre Grey Harpoon tirer de ça pour les Coral. Mais comme je vous le disais, on va commencer dans des sonorités un peu rocksteady reggae. Une pièce qui s'appelle Ride That Train. C'est la formation Coral et vous écoutez La Courbe 2.0 jusqu'à 2 heures dans la nuit dans vos précieuses oreilles sur les ondes de CISM.

0: Yeah, I think when you record digitally, you do. It's a safety net, and it's scary. You remove it, and you think you're doing the take, and it's like there's definitely a thing of you're on the edge, and I think it brings something, and a lot of musicians or artists are better than they think they are. Once you put them in that position.
1: J'espère que vous appréciez la musique néo-psych folk de la formation de Merseyside The Coral. Sinon, vous avez peut-être plus ou moins apprécié les 20-25 dernières minutes, puisqu'on les a, on a pu les entendre 6 fois cette nuit. On terminait le tout avec un extrait de leur deuxième tentative, lancée à l'été 2003, Magic and Medicine, ce qui avait été le deuxième simple de l'album à l'époque, Pass It On. Magnifique pièce, là. J'ai toujours aimé cette pièce-là depuis la première fois que je les ai vus la jouer. C'était à Top of the Pops, probablement à l'été 2003 aussi, quand à une certaine époque, Musique Plus passait Top of the Pops la fin de semaine. Donc, je me rappelle les avoir vus là-bas. J'avais bien aimé leur premier album homonyme. Là, ça m'avait obligé à écouter ou à acheter leur deuxième album. C'était devancé par Grey Harpoon. C'est tiré d'un mini de 27 minutes que le groupe avait enregistré rapidement après les enregistrements de Magic and Medicine. Avait toujours du matériel. C'était du matériel qui ne convenait pas à cet album-là et qui, selon eux, n'allait pas convenir pour l'album suivant. Donc, avait décidé de seulement lancer un mini entre les deux albums, Night Freak and the Sons of Becker. C'est le nom de ce EP-là. L'album qui allait suivre des Invisible Invasion, le groupe pour celui-là, avait travaillé avec deux membres de Portishead, Adrian Hutley et Geoff Barrow. Ça amenait un son et une pochette un petit peu plus sombre. On n'est pas entendre Cripple's Crown tiré de ça. Et juste avant, Butterfly House, c'est leur parution de 2010 sur laquelle le groupe avait travaillé avec John Leckie, que vous connaissez pour son travail avec Radiohead sur The Bands, Les Stone Roses, Ecstasy et aussi The Fall. On n'est pas entendre une pièce qui s'appelle Circles, qui ne se retrouve pas sur la version originale, mais sur la version Deluxe qui venait avec un EP de 5 titres, dont cette pièce-là. Si vous aimez les Coral, je vous rappelle que leur nouvel album qui a été lancé dans les dernières semaines, 388, est magnifique. On a pu entendre en tout début de segment la pièce qui s'appelle Ride That Train et vous en réentendrez la semaine prochaine à l'émission, puisque là, on est déjà pratiquement, tant qu'à parler de l'émission de la semaine prochaine, on est déjà pratiquement à la fin pour ce qui nous concerne cette semaine. Comme je le disais en tout début d'émission, je ne serai pas derrière le micro pour les deux prochaines semaines. Donc, la semaine prochaine, pour la nuit courbée numéro 642, ça va être une compilation d'une trentaine d'albums aux inspirations assez indie rock là, qui m'ont collé dans les oreilles depuis le début de l'année. Et pour la semaine suivante, l'édition 643, ça va être le même concept, un autre mixtape, cette fois-ci, je pense, 25 artistes, 25 parutions, plus dans des sonorités exploratoires, électroniques, qui ont été parmi mes coups de cœur jusqu'ici en 2026. Si vous avez du rattrapage à faire, donc c'est toujours possible, que ce soit pour les émissions du passé, les émissions qui suivront évidemment quand elles auront été diffusées, c'est toujours possible de le faire. 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Si vous allez chercher la courbe 2.0, vous allez pouvoir aussi consulter la liste de toutes les chansons que je vous ai fait tourner dans les dernières semaines. Il y a un lien vers la page Facebook de l'émission, facebook.com/lacourbe2. C'est possible que je sois un peu moins actif dans les prochaines semaines puisque je serai à l'extérieur. Et puis, il y a aussi mon adresse courriel si vous avez des suggestions, des trucs que vous souhaiteriez que je fasse tourner à l'émission. Ça me fait toujours plaisir d'écouter et de vous répondre. Sinon, les émissions sont aussi disponibles sur Apple Podcast. Donc, dernier segment de cette nuit courbée numéro 641. On va commencer tout avec Chou Chou, le duo exploratoire californien, Angela Seo et puis Jamie Stewart. Eux qui viennent de signer ou nous proposer un deuxième hommage au travail du cinéaste, feu cinéaste David Lynch. L'avait fait avec Plays the Music of Twin Peaks, c'est en 2016, sous étiquette Polyvinyl. Remettre ça avec Eraserhead Chou Chou. Donc, on revient sur la bande sonore du film de 1977. La bande sonore qui, à l'époque, avait été signée par David Lynch et puis Alan Splett. On va entendre la pièce In Heaven, probablement la pièce la plus connue de ça. Après, on voyait que Aiden Baker, musicien guitariste torontois, installé à Berlin depuis maintenant quelques années, faisait partie, je pense que le duo est toujours actif, le duo Metal Ambient Nadja, que j'aimais bien, là, actif depuis le début des années 2000. On va y aller avec Baker, un extrait de sa plus récente proposition solo, Songs of Waking and Weather. Ça a été lancé au mois d'avril sous étiquette Frolic Press. C'est, ça se veut, la bande originale ou la trame sonore d'une nouvelle qui devrait être publiée en novembre 2026. Donc, pour l'instant, on peut entendre le volet auditif. Ça va être Weather Eye Tool, Weather One, je pense, pardon, c'est en lettres romaines. Après ça, qu'est-ce qu'on va entendre? On va rester avec Aiden Baker, un trio slowcore qu'il a fondé en 2024, un extrait de leur premier complet, Tavaric.

Boston, qui a été actif à la fin des années 90. C'est un autre groupe dont l'étiquette Numero Group a décidé de rassembler, nettoyer et relancer le catalogue. Donc, c'était le mois dernier, ça s'appelle tout simplement Wait a Lifetime. Donc, une collection de 3 albums. On va entendre dans un premier temps Grayscale qui se retrouvait sur leur album Junk de 1997. Après, ça va être One Transmission tiré de This Afternoon Melody qui avait été lancé en 1998, leur deuxième et dernier album. Et le groupe avait aussi lancé à la fin de ses activités en 2000 une compilation de rareté d'enregistrement au biais de 7 pouces qui s'appelait tout simplement RIP. On va entendre 2000 Miles tiré de ça, donc pour Jejun. Donc, il ne me reste plus qu'à vous remercier de m'avoir laissé prendre possession de vos oreilles pour les deux dernières heures. J'espère que vous avez apprécié mes sélections musicales. Donc, on se redonne rendez-vous la semaine prochaine, seulement musique. La semaine d'après, seulement musique encore. Je serai de retour derrière le micro dans 3 semaines avec, j'espère, toujours ma voix et plein de choses à vous partager. Donc, c'est pas mal tout ce que j'avais à vous dire pour cette nuit. Il me reste juste à vous souhaiter une bonne fin de nuit, une bonne journée si vous écoutez l'émission à un autre moment. Donc, on se reparle dans 3 semaines. Bonne fin de nuit tout le monde. À la prochaine.

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2: Ici Dominique Arsenault, bienvenue à La Grande Ludothèque, votre magazine culturel du jeu vidéo. Le 23 juillet 2024, le studio indépendant Impossible publie Été, un jeu de peinture relaxant qui combine exploration, charme et créativité. Vous incarnez un artiste peintre en devenir, parti visiter Montréal pour un été. Étalez de la couleur avec votre pinceau pour explorer la ville et immortaliser ses merveilles sur vos œuvres. Découvrez le Montréal créatif d'une jeunesse qui rêve d'un monde plus écologique, plus juste et qui fait plus de place à l'art et à la beauté. À l'occasion du deuxième anniversaire du jeu, on accueille Laszlo Bonin, directeur créatif et fondateur du studio Impossible, pour faire un retour sur l'œuvre et les idées qu'elle aborde.

0: Bonjour et bienvenue à la Grande Ludothèque. Ça fait plaisir de vous retrouver pour un autre épisode estival. Puis là, estival, c'est le cas de le dire. On va s'intéresser à Été, un jeu vraiment charmant, beau, original. Et j'ai le plaisir de recevoir Laszlo Bonnet en studio. Salut Laszlo.
1: Bonjour.
0: Bienvenue à la Grande Ludothèque.
1: Merci.
0: Donc Laszlo, toi, t'as lancé le studio Impossible pour réaliser Été.
1: Oui, j'ai fondé ce studio-là. La production d'Été a commencé, je pense, en 2020. Ouais.
0: Donc, on parle d'un bon 3 ans temps plein, mais j'imagine que l'idée mijotait un peu avant 2020. Là.
1: Oui. Écoute, la production au total, je pense que production active, ça a été 4 ans et demi à peu près. Mais le prototype a commencé en 2016. Mon premier tweet, ou mes premières expérimentations là-dessus, je me rappelle, j'avais fait un premier tweet, tu sais, de genre de l'encre qui bougeait, puis là, j'étais comme, ah, je tiens quelque chose d'intéressant là-dedans, c'était en 2015. Donc, tu sais, back-à-back, là, de ça jusqu'à la sortie, c'est environ 9 ans de ma vie, là. C'est la majeure partie de ma vingtaine.
0: Hey, c'est fou, hein, quand on y pense, des fois, le jeu vidéo, ça semble être un truc qu'on fait... pas nécessairement sur un coin de table, mais disons, des projets de plus petite envergure et tout ça. Mais là, c'est l'œuvre d'un romancier qui écrit son œuvre magnum opus, on pourrait dire. Mais tu fais ça dans 20 ans, puis là, c'est juste ton premier jeu, si j'ai bien suivi.
1: Oui, ben c'est ça. Ben, tu sais, j'ai beaucoup de plus petits jeux, puis des projets plus expérimentaux, mais mon premier gros, tu sais. Puis oui, j'avais une amie qui m'avait dit, quand j'en parlais, tu sais, à 23, 24 ans, puis elle est comme, ah, ça va être le projet de ta vingtaine. Puis j'ai dit, hey, j'espère que non. J'espère que je vais en finir, que je vais être sorti dans 2-3 ans. Puis elle a pas manqué de me rappeler au party de lancement il y a 2 ans que. Ben, elle avait raison.
0: T'es arrivé à la fin de ta vingtaine en sortant le jeu.
1: Exact.
0: Fait que c'est ça. Donc, on va parler du jeu aujourd'hui et de la trajectoire aussi de Laszlo en termes plus personnels d'abord, puis ensuite en termes plus professionnels. Qu'est-ce que ça veut dire tenir une idée, l'amener au bout, fonder une compagnie pour développer ce projet-là, puis en faire quelque part un produit qui atteint son public sur un marché commercial, mais en même temps une œuvre qui reste originale et fidèle à la vision qu'on avait, qui est davantage artistique au départ. Alors voilà le programme pour aujourd'hui. On va commencer avec le segment Entrevue. Alors, Laszlo, tu viens... Ben alors, on parlait que Été, c'est le projet de ta vingtaine, donc tu es aujourd'hui dans la trentaine. Donc, tu es né quelque part dans les années 90, si j'ai bien...
1: 93, ouais, j'ai 33 ans aujourd'hui.
0: OK. Donc, en 93, comment le jeu vidéo est arrivé dans ta vie? Puis d'ailleurs, est-ce que tu as grandi à Montréal ou...
1: Oui, j'ai grandi à Montréal, dans le Mainland, avec deux parents qui habitaient là. Puis que beaucoup, en font la raison pourquoi, tu sais, j'avais envie de faire une lettre d'amour à ces quartiers-là que je connais, puis j'ai toujours habité ici. Quand je suis parti en appart aussi.
0: Oui, parce que Été, c'est vraiment une lettre d'amour à Montréal.
1: Exact, exact. Puis, tu sais, une partie de Montréal, puis c'est au quartier que j'ai connu, puis dans lequel j'ai grandi, puis c'est romantisé aussi, évidemment, mais oui, ça reste que j'adore cette ville-là, puis c'est d'abord ça qui a drivé le processus. Mais pour répondre à la question, le jeu vidéo est arrivé dans ma vie, écoute, je pense que c'est mon père qui m'a un jour annoncé qu'il m'avait acheté une PlayStation, PlayStation 1, puis je savais pas c'était quoi. Dans le fond, je pense qu'il s'était acheté une PlayStation 1 à lui.
0: Ouais, puis toi, t'étais le prétexte.
1: J'étais l'excuse. C'est quand même, ouais, tu sais, ça va être le fun, mon gars, il va aimer ça. Puis j'étais comme, OK, si tu le dis, papa. Puis moi, j'étais pas là-dedans du tout. Quand même assez jeune, là. Puis, tu sais, fait que les premiers jeux, je me rappelle, je pense qu'ils promettent. Les premières choses sur lesquelles j'ai trippé, c'était comme Spyro sur la PlayStation 1. Avec des mondes quand même ouverts, tu sais, assez libres d'explorer, juste pouvoir voler comme un petit dragon. J'aimais ça.
0: Ben, je pense que c'est le jeu le plus family-friendly, le plus Nintendo, on va dire, de la PlayStation 1. Là.
1: Exactement, c'est vrai. C'est ça, c'est le plus Nintendo de la PlayStation, c'est vraiment une bonne manière de le formuler. Après, je pense que j'ai quand même fait les classiques d'un petit gars de cet âge-là, c'est-à-dire Pokémon qui pour moi était Yellow sur le Game Boy, le fameux Game Boy mauve transparent. Là, l'époque où on faisait des choses en plastique transparent, c'était tellement beau cette affaire-là.
0: Ah ouais, c'était techno au bout. Là,
1: c'était techno. Ouais, ça me manque, j'aimerais que ça revienne cette esthétique-là. Puis écoute, genre Zelda, A Link to the Past, des choses comme ça. Un jeu qui m'a beaucoup marqué dans mon enfance, qui est comme moins connu, sauf peut-être pour des kids des années 90 qui ont peut-être vécu la même chose, c'est l'album secret de l'oncle Ernest. Je sais pas si t'as déjà entendu parler de ça.
0: L'oncle Ernest, là, ça c'était le gars qui était dans des films, là.
1: Ouais, j'en avais
0: Ernest
1: des bobines
0: Ocanjo,
1: de films.
0: Puis Ernest et les monstres.
1: Non, on parle pas la même chose, je pense. Okay. Mais c'est comme, t'avais une espèce de gros livre avec plein d'objets cachés puis de mystères dedans que tu tournais les pages. Puis là, t'avais ton oncle un peu ésotérique qui t'apprenait des secrets de son livre. Puis c'était super trippant comme jeu. C'était tellement original la manière que c'était conçu, puis c'était super beau et étrange à l'époque comme jeu. Puis je pense que c'est beaucoup resté avec moi. Je pense qu'on la retrouve même dans l'été de ça. C'est vraiment mon deep cut de mon enfance.
0: Puis ça, c'était un jeu en français où tu jouais en
1: oui,
0: français,
1: mais ça avait français. Été fait. Je pense que c'est un jeu français de France. Écoute, comment ça s'est rendu dans mes mains à l'époque, je sais pas. Je jouais sur le Mac orange, encore une fois, en plastique transparent, oui. De la famille.
0: Le G4, ouais. Si je me souviens bien, là, le modèle du Mac tout arrondi.
1: Écoute, j'étais trop jeune pour connaître des noms de modèles à cette époque-là.
0: Ouais, c'est ça.
1: Puis écoute, ce Mac-là, d'ailleurs, tu sais, on parle de comment le jeu vidéo est rentré dans ma vie. Ce Mac-là était... Tu sais, c'est l'ordi familial. Moi, j'ai pas de frère et sœur. Il y avait juste mes parents et moi à la maison. J'en fais une. C'est ordi familial, mais il l'avait placé dans ma chambre parce que c'est là qu'il y avait une place pour un ordi, tu sais.
0: Ah ouais.
1: Puis... mes parents, à l'époque, avaient découvert Myst qui sortait. Mais c'était pas pour un enfant, là, Myst, mais ça roulait sur Mac, sur le Mac qu'on avait. Puis, écoute, moi, je me rappelle être couché dans mon lit, puis mes parents sont là, assis dans le noir, parce qu'il est passé mon heure de coucher, ça fait bien longtemps, puis là, ils jouent les deux à Myst en chuchotant à côté de moi.
0: Wow!
1: Puis ils prennent des notes, puis ils trippent, tu sais, puis ils reviennent dans les espèces, dans les caniveaux, puis les chemins de fer, puis ils jouent, puis ils jouent, puis mes deux parents travaillaient énormément en télévision, les deux, puis tu sais, il était comme, ah là, il est 3h du matin, il faut qu'on aille se coucher, ça n'a pas d'allure. Puis il était comme, on garde Laszlo réveillé, là, parce que moi, je suis curieux, je suis couché à côté d'eux, puis je les vois jouer, puis ils triplent vraiment beaucoup. Fait que eux, je pense que c'est leur introduction au jeu vidéo, vraiment. Pour eux, c'est Myst.
0: Waouh, ça, c'est un souvenir tellement cinématographique, j'ai envie de dire. Là, on voit la scène, on voit l'image.
1: Ouais.
0: Waouh, fait que, OK, donc, dans le giron familial, tu disais que tu avais une Game Boy, donc ça, c'était arrivé assez tôt aussi, puis ça a été une de tes consoles qui t'ont accompagné.
1: Oui, j'ai fait l'ordre, je pense que c'était PlayStation 1, Game Boy, puis ensuite, je pense que ça a été directement la GameCube. Je suis juste un petit peu trop jeune pour la Nintendo 64.
0: OK, ouais.
1: Ouais, c'est ça. Mais j'aimais ça aller chez mon voisin qui avait mon voisin d'en face, c'est les cours intérieurs en U là, à Montréal. Là, ouais. Fait que mon voisin d'en face, littéralement du balcon arrière, je voyais chez lui, puis il est comme viens jouer sur la 64, puis on jouait à Super Smash, puis genre.
0: Ok, fait que ça, c'est les souvenirs d'enfance. Puis là, éventuellement, tu t'arrives à l'âge où il faut que tu te branches. Quand est-ce que tu commences à t'intéresser à la programmation? Parce que tu t'es intéressé à la programmation assez tôt ou assez tard,
1: très
0: en fait.
1: Jeune.
0: Très jeune.
1: Ouais, super jeune. Mais je pense notamment. Juste parce que c'est niaiseux, là, c'est parce que l'ordinateur était dans ma chambre.
0: Ouais.
1: Puis j'étais fasciné par tout sur l'ordi. J'étais fasciné par la machine, le bidule, comment ça marche, je peux-tu créer moi-même des fenêtres ou comment j'organise. Je connaissais tous les settings, tu sais, par cœur. Tu sais, j'explorais comme je créais des. Je me rappelle, je faisais comme des. Tu pouvais mettre une icône au dossier sur Mac, tu sais, puis là, je me créais des mondes complets où c'était juste. Des icônes que j'avais mis à des dossiers, puis j'organisais les dossiers pour faire comme une carte, genre de D&D.
0: Oui.
1: Genre, tu comprends plus ce que
0: je veux dire? Tu prenais les dossiers comme si c'était des pixels, puis là, tu dessinais quelque chose là-dessus.
1: Comme des sprites, genre. Ouais. Comme des vraiment. Une petite image 2D que j'avais trouvée sur Internet, que je mettais cette icône-là, puis là, je faisais comme des châteaux, puis des dragons. Puis tu sais, je faisais des dossiers qui avaient comme un univers de jeu dedans, mais c'était juste un dossier de Mac avec des icônes placées dans le vide.
0: Wow, t'sais. Ça, c'est du bricolage tellement créatif.
1: Ouais. Fait que, tu sais, j'étais comme. Je pense que la machine, l'ordinateur m'a vraiment toujours fasciné. Puis là, quand même assez jeune. Écoute, j'étais jeune. Il y avait une espèce de vieux logiciel de Game Engine sur Mac OS 9 que je me rappelle même plus comment ça s'appelait. Je pense qu'il y avait Stone dedans, Tree Stone, Cold Stone. Elle sait pas. J'ai essayé de le retrouver, puis j'ai l'impression de voir fabuler, puis ça n'a jamais existé, mais je sais que ça existait. Je devais avoir comme 10 ans, peut-être même pas. Puis là, je découvre ça, puis je sais comment je peux faire des jeux. Puis c'est un peu comme un espèce de vieux RPG Maker, si tu veux.
0: Ouais.
1: Tu sais, c'est très accessible, t'as pas besoin de programmer, tu peux comme justement.
0: Tu places des tuiles, puis.
1: Exact, puis les bonhommes parlent déjà, puis c'est fait pour ça. Puis, mais tu sais, c'est l'époque, il y avait un manuel d'instruction, genre PDF, de 2 millions de pages.
0: Ah oui.
1: Puis je me rappelle avoir demandé à mes parents, je peux-tu l'imprimer? Genre, pour le lire, tu sais, parce que genre, tu trouvais ça plus facile, j'étais un enfant en anglais, tu sais. Puis il était comme, OK, mais tu sais, il faut vraiment que tu l'utilises, puis c'est beaucoup de papier, puis c'est beaucoup d'encre. Je l'ai imprimé, je ne l'ai jamais utilisé après. J'ai perdu l'intérêt bien vite, je ne sais pas pourquoi. C'est une petite phase de ma vie, puis ça a disparu. Puis après, un petit peu plus tard, mon cousin Dominique, qui travaille en jeux vidéo aujourd'hui, qui travaille à Behavior, lui est plus âgé que moi, il a à peu près 10-15 ans de plus que plus vieux que moi. Évidemment, c'était mon idole à l'époque, il travaillait en jeux vidéo, puis que incroyablement cool.
0: Fait que toi, t'as grandi, quand t'avais, je sais pas, 12 ans, 15 ans, t'avais déjà des gens plus âgés qui travaillaient en jeux vidéo dans ton entourage.
1: Il y avait lui, ouais.
0: C'est quand même quelque chose.
1: Ouais. Ah, okay. Puis là, je voulais toujours apprendre, puis je l'apprends au premier, puis là, mes parents, comme, ils demandent à Dom, comme, hey, peux-tu, tu sais, genre le partir, lui montrer quelque chose. Tu sais, il est vraiment motivé, mais tu sais, mes parents ne savent pas quoi faire là, pour que je commence à programmer. Mm-hmm. Fait que un soir, il arrive, puis tu sais, comment dire, lui, il est genre dans sa vingtaine, trentaine, il vit sa best life de programmeur de jeux vidéo à Montréal. Là, comme il n'a pas envie de venir regarder son petit cousin de 10 ans puis lui apprendre à programmer. J'en veux pas, c'est tout à fait, tu sais. Mais fait qu'il arrive un soir avec un CD, parce que c'est l'époque des CD.
0: Ouais.
1: Sur lequel il y a Visual Basic, qui est un logiciel de programmation, un environnement de programmation. Il m'installe ça sur l'ordinateur, puis il fait comme, bon, ben t'es parti.
0: Tout va bien.
1: Puis il est redisparu aussi rapidement. Puis là, j'étais comme, mais là, il y avait comme, tu sais, il avait ouvert les portes du royaume. Tu sais, puis là, j'étais genre, OK, là, je peux programmer. C'est là que j'écris du code. Puis là, je pouvais apprendre, fallait aller sur Internet. Puis.
0: T'avais deux, trois programmes peut-être que tu pouvais ouvrir. Puis là, tu voyais comment c'était fait. Puis là, tu modifiais un petit truc.
1: Oui, je faisais des calculatrices. Puis je faisais des, tu sais, je faisais des affaires. Je me rappelle, je faisais des affaires pour quand même. À l'école, tu sais, il y a comme des formats de citation. Puis c'est toujours chiant faire des formats de citation, surtout quand t'es comme un ado. Je pense que c'est chiant tout le temps, là, honnêtement.
0: C'est chiant tout le temps, on va se le dire. Même dans le monde universitaire, puis, on n'aime pas ça.
1: Puis en école secondaire, t'es très strict par rapport à ça. J'avais fait comme un programme pour... Tu rentres tes informations, puis ça te sort la citation, tu sais. Puis là, ça se passait sur des clés USB au secondaire, tu sais. Parce que personne comprenait comment respecter le format de citation. Fait que tu sais, c'est des petites affaires niaiseuses comme ça. Finalement, après... J'ai commencé à faire du web, beaucoup, du HTML. J'ai fait mon premier site web qui était « Comment faire du HTML », qui est le langage de programmation web.
0: Ouais,
1: ouais. Mais tu sais, c'est tellement drôle en rétrospective parce que je suis vraiment un enfant. Là. J'ai 12 ans. Là, comme, mon site web n'a pas d'allure. Je ne sais pas où je réussis à faire hoster ça. Peu importe. Fait que j'ai fait du web pendant longtemps. C'est devenu un peu comment j'ai payé mon loyer quand je partais en appart. Je faisais des contrats de web, je faisais du design graphique aussi en même temps. Puis le revenir au jeu, puis à la programmation de jeu, ça a quand même pris plus longtemps. Je pense que là, je devais avoir autour de 18-19 là, quand j'ai fait comme « Ah oui, OK, je vais downloader Unity. Dans le fond, c'est ça que je veux faire. Je veux faire des jeux. »
0: Puis toi, t'es allé dans un cégep en graphisme, en web, en informatique?
1: J'étais allé au cégep de Bois-de-Boulogne. C'était un nouveau programme à l'époque. C'est sciences informatiques et mathématiques,
0: okay.
1: Qui était le genre de fond, le pré-U de sciences. Mais tu remplaçais la bio ou la chimie par des cours de programmation. Ce qui était nice parce que j'ai une très mauvaise mémoire. Je suis nul en chimie et en bio. Oublie-moi, c'est impossible. mais j'étais très bon en programmation. Déjà rendu là, je programmais depuis... Mais j'avais pas arrêté depuis 11-12 ans. Ce qui a été... Bon, c'était le fun, puis c'était pas le fun en même temps parce que ça veut dire que mes cours de programmation au cégep, je me rappelle, la directrice de programme... au premier cours, tu sais, posait des questions de programmation comme un peu des brain teasers, tu sais, pour comme... inviter ses étudiants à penser à la programmation, puis personne répondait. Fait que là, je levais ma main, puis je répondais. Mais tu sais, je donne la vraie réponse. Ça fait comme quasiment 10 ans que je programme en rendu là. T'sais. Fait que là, elle vient me voir après cours, puis comme, toi, t'as déjà programmé.
0: Oui, c'est ça, t'es dans le cours d'intro, mais tu sais.
1: Fait que là, comme... Je peux-tu voir un peu ton code? Je lui envoie mon GitHub, tu sais, mon répertoire en ligne de code, puis elle fait comme, veux-tu juste passer l'examen final de la fin de cégep? Parce que... c'est niaiseux que tu viennes au cours.
0: T'as comme pas besoin, en fait.
1: Ouais, c'est ça. Ouais. Fait qu'elle m'a donné l'examen du quatrième cours de programmation la deuxième semaine, je l'ai fait. Puis elle était comme, merci, t'es plus obligé de dispenser des cours. Fait que c'était comme, c'est le fun et pas le fun, parce que là, après, j'avais pas cette présence-là au cégep de faire de la programmation, ce qui est ce que je voulais, de l'informatique. Puis après, quand je me suis rendu à l'université, j'ai un peu le même problème, sauf que là, l'université, il voulait pas créditer, il voulait pas reconnaître.
0: Ouais, le modèle des universités, c'est difficile là, de dire on va lui donner un diplôme puis il suivra pas les cours.
1: Non, mais c'est
0: là.
1: Ça. Puis toi, mais j'avais pas les compétences non plus là. Tu sais, je veux dire, c'est vraiment plus avancé les cours universitaires, mais il y avait les cours de programmation 1, 2, 3, ça me servait clairement à rien. Puis ça a été une des raisons qui a fait que à l'université, j'ai décroché à la chaîne. Tu sais, j'ai fait la poly, j'ai fait l'UDM. Ensuite, je suis retourné à l'UQAM, puis je suis revenu à l'UDM. Mais tu sais, à chaque fois, je fais au gros max 6 mois, puis ensuite, je suis comme, pourquoi je suis ici? Pourquoi est-ce qu'on m'apprend des choses que je connais déjà? Ou les choses que je connaissais pas, c'était en maths, mais ça m'intéressait moins. Je savais que je voulais faire des jeux rendus là, puis les maths de jeux vidéo, oui, il y a des bases qui sont nécessaires, mais c'est plus les bases de cégep rendues à l'université, c'est moins utile pour le jeu vidéo. Fait que je comprenais pas ce que je faisais là.
0: Puis à ce moment-là, quand tu t'inscris à tous ces programmes-là, ton but, c'est de travailler dans l'industrie du jeu vidéo pour faire des jeux de façon générale, mais tu sais déjà programmer. Puis c'est peut-être que ce que tu veux, c'est designer des jeux?
1: Oui, c'est ça. Je veux faire des jeux. Est-ce que je veux rentrer dans l'industrie? Est-ce que, tu sais, je sais pas, je pense que j'ai jamais vraiment voulu faire...
0: Devenir programmeur numéro 200 chez Ubisoft.
1: Exact. Puis en tout respect pour le programmeur numéro 200 chez Ubisoft, comme c'est incroyable ce que ces armées-là sont capables de faire, parce que justement, tu mets une immense quantité de gens qui sont extrêmement compétents, puis là, ça fait avancer non seulement le jeu, mais la technologie qui est derrière, puis tout ça, puis tous les indies en bénéficient. Mais non, je pense que j'ai toujours dans un mood de comme, ah, ben j'ai mes idées, je veux faire mes idées, puis c'est ça, ça m'est jamais vraiment passé par la tête d'essayer de faire les gros studios.
0: Tu voulais pas devenir violoniste ou tromboniste dans un orchestre avec, on te donne tes partitions, tu te pointes, tu fais tes trucs, ouais. Tu voulais avoir ton band, là. Tu voulais partir ton projet.
1: Exact.
0: OK, fait que là, tu t'inscris à différents programmes. Puis là, nous, on s'est rencontrés quand tu étais à la mineure en études du jeu vidéo à l'UDM. Ça, c'était ton retour après les essais.
1: Oui, c'est ça. Puis d'ailleurs, c'est le seul programme que j'ai fait qui n'est pas un programme de génie, genre logiciel ou d'informatique. Puis là, j'avais comme appris à me connaître. Ça faisait 3 programmes que je faisais. Puis là, j'étais comme, OK, pourquoi je vais à l'université? Qu'est-ce que je veux? Qu'est-ce qui m'intéresse? Puis la mineure en études du jeu vidéo m'intéressait vraiment pour, je pense, la vraie nature de ce programme-là qui était... une étude des jeux vidéo et non pas apprendre à en faire nécessairement. Tu sais, c'était, ah oui, avoir un regard critique puis esthétique sur qu'est-ce que c'est puis la trajectoire du jeu. Puis moi, ça m'intéressait, ça me fascinait. Puis là, dans une période de ma vie, tu sais, on est, dans ces années-là, on est juste après l'âge d'or du jeu vidéo indépendant. Là. Tu sais, les années genre 2012 de comme...
0: Ouais, parce que toi, t'arrives à l'UDM à mineur en 2013, 14, 15, quoi, à peu près.
1: Oui, peut-être. Peut-être un petit peu plus tard que ça. Peut-être 2015, effectivement, plus dans ce coin-là.
0: Je me souviens que je t'ai donné un cours dans un local pas de bon sens qui avait 2 piliers en plein milieu.
1: Genre. Je sais, c'était quelque chose à voir là. Mais oui, c'est ça. Puis, tu sais, donc, j'étais comme content que ça existe, l'idée de s'intéresser aux jeux vidéo avec un œil critique, un œil universitaire, un œil académique. Au moins, tu sais, qu'on a des études cinématographiques ou d'autres choses, tu sais, de le traiter comme une forme d'art. Je pense que comme je te dis, c'est ça, c'était la période, on sortait un peu de l'âge d'art du jeu vidéo qui commençait à être comme un peu plus reconnu comme, pouvoir comme donner des expériences expérimentales puis nouvelles puis accessibles puis artistiques. Puis là, je voulais aller explorer ça. Tu sais, j'étais fasciné à l'époque par des studios comme Tale of Tales, tu sais, qui faisaient ce qu'ils appelaient des not games. Puis j'étais comme, c'est quoi ce médium là qu'est-ce qu'on peut aller faire, c'est quoi la limite, est-ce qu'on est, tu sais, puis autant j'adore les gamey game game, c'est vraiment le fun.
0: Les mais... gamey game game, j'adore l'expression, mais ça décrit ce que ça dit.
1: Ouais. Gamey mec game là, tu sais, j'aime ça là, j'aime beaucoup ça, j'ai grandi avec ça, mais j'ai aussi toujours une fascination pour, OK, mais qu'est-ce qui est interactif, qu'est-ce qui est expérientiel, puis qu'est-ce qui est manipulable, mais qui n'est pas nécessairement dans un schéma de jeu vidéo, puis qui n'est pas nécessairement avec un objectif, puis qui est où la ligne. Puis je sais que c'était une conversation que aucun prof voulait avoir avec moi, là, parce que je pense que c'est un débat qui est un peu, en anglais on dit tired, là, tu sais, ça a été ressassé beaucoup. Mm-hmm. Puis je comprends pourquoi, mais je le trouve intéressant, non pas parce que c'est important de mettre un mot puis de faire du gatekeeping sur qu'est-ce qui est un jeu puis qu'est-ce qui l'est pas, c'est juste que tout l'espace à l'extérieur de ce qui est un jeu, je trouve qu'il est pas assez exploré.
0: Ben oui, le fait qu'on appelle ça des jeux vidéo, ça impartit une trajectoire.
1: Exactement.
0: Sur qu'est-ce qui est légitime,
1: Exactement.
0: C'est une grille de lecture, alors qu'il y a plein de trucs qu'on appelle actuellement des jeux vidéo qui sont des expériences audiovisuelles interactives.
1: Exact. Puis ça influence non seulement la personne qui va jouer, qui s'attend donc qu'il y a un jeu, qu'il y a un but, puis quand la voit pas, elle est un peu décondensée, puis comme qu'est-ce que je suis supposé faire ici, parce qu'on lui a proposer l'idée, c'est un jeu vidéo. Oui, c'est un jeu vidéo expérimental, mais c'est un jeu vidéo, donc il y a un but, tu sais. Puis ça influence aussi, je pense, les créateurs, puis les jeunes créateurs qui embarquent là-dedans. C'est comme, OK, ben le design est roi, le fun est roi, l'objectif, la motivation est...
0: Faut que les interfaces soient transparentes, faut que ce soit clair qu'est-ce que tu as à faire, etc., etc.
1: Exact, alors que... puis tout ça est dans le nom, puis tu sais, tout ça s'explique par la trajectoire historique que j'ai pris, qui a quand même été d'abord et avant tout un produit commercial là, d'arcade, puis là ça explique pourquoi on fait, bon, mais qui a pas du tout pris la même trajectoire que le cinéma. Mais je trouve ça quand même dommage. Puis pour moi, la métaphore, c'est un peu comme... Dans le fond, ce qu'on veut faire, c'est, disons, du cinéma at large, mais on appelle ça du documentaire. On appelle ça de la comédie. Puis c'est comme...
0: On a des genres, puis des formats, puis des catégories, puis...
1: Mais il y a beaucoup plus d'autres choses qui pourraient se faire, puis il n'y en a pas beaucoup qui se font. Donc à l'époque, ça m'intéressait, puis c'est pour ça que je me suis inscrit en études de jeux vidéo, puis j'ai trippé pendant ce programme-là, puis ça m'a, tu sais, ouvert beaucoup de portes, fait découvrir beaucoup d'auteurs qui sont restés avec moi, puis ouais.
0: Fait que c'est ce qui t'a amené éventuellement à fonder ton studio et lancer ton jeu. On va prendre une première pause musicale avant de se tourner vers cette expérience-là. On va écouter trois chansons. La chanson Montréal par Minou, la chanson Aquarelle par Mocha et la chanson Les peintres par Nimb. 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

0: Vous êtes de retour à la Grande Ludothèque sur les ondes de CISM en compagnie de Laszlo Bonin, l'auteur derrière le jeu. On va s'intéresser à cette expérience narrative, esthétique, contemplative du Montréal artistique qu'est le jeu vidéo Été. Donc, Été, ben, c'est sorti évidemment à l'été 2023. On souligne maintenant le deuxième anniversaire du jeu. Pour décrire un petit peu l'expérience que c'est, moi, je dirais d'abord, le choix de la chanson Aquarelle était à dessein. C'est parce que il y a un style visuel, artistique, qui ressemble beaucoup à une aquarelle. Dans l'environnement qu'on explore, on est à la première personne. Donc, on déambule dans des quartiers, dans notre appartement. On explore quelques lieux de Montréal qui sont des lieux qui sont un peu un collage, hein, fantasmatique, j'ai envie de dire. De Montréal, tu sais, t'as un marché, un des premiers environnements que t'explores, ben d'abord tu t'en vas à l'arrêt de bus, vraiment reproduit intégralement, là, comme les arrêts de bus de la STM, puis là ben, tu prends le bus pour te rendre dans une place, puis là c'est comme une place de marché ou public qui est ouverte. Parle-moi un peu des inspirations derrière la ville, puis des lieux qu'on visite, là. Tu parlais du Myland tantôt, ouais. Quels sont les lieux qui ont servi d'inspiration pour faire...
1: Oui, ben c'est ça. Je pense que la manière la plus facile de le résumer, c'est comme le tronçon est de la ligne orange, ou tu sais, des bouts de la ligne verte. Tu sais, c'est beaucoup le Myland, le Plateau, Villeray, Rosemont, Hochelag, Centre-Sud. Tu sais, c'est tout ce style architectural-là qui est des magnifiques plexes en briques rouges. Cette densité urbaine-là que j'aime beaucoup, qui crée des espèces de pochettes de communauté, les ruelles vertes. Tu sais, c'est beaucoup ça l'inspiration. C'est mm-hmm. Je trouve que Montréal est une ville à échelle humaine. Vraiment que comme une densité urbaine qui est un peu bien tombée par hasard sur cette densité-là, mais qui est parfaite, puis qui crée vraiment un environnement fun, puis comme agréable à explorer, où tu te sens toujours bien. Mais effectivement, comme tu dis, on n'essaie pas de faire un jeu documentaire qui reproduit un espace exact. C'est très romantisé, c'est très... c'est quoi le mot que tu as employé pour...
0: Romancé ou...
1: Non, mais je veux dire pour les
0: fantasmé.
1: Fantasmatique. Tu sais, je veux dire, c'est comme... Oui, mais on met les choses ensemble. Je trouve ça drôle que tu mentionnes. Tu sais, comme c'est il y a une scène de la ruelle qui est, je pense, une de mes scènes préférées. Puis tout le monde me dit, viens me voir, fait comme... Ah, ça, c'est la ruelle au coin de X puis Y. Ah, ça, c'est la ruelle derrière ça. Puis... Tout le monde me nomme une ruelle différente. Ouais. Puis je suis tellement content parce que c'est ça l'esprit. Cette ruelle-là, c'est 15 ruelles, c'est 20 ruelles, c'est les ruelles, c'est la ruelle avec un grand R. Tu sais, c'est tous les éléments que j'étais allé comme un peu rapatrier de toutes les ruelles que j'aimais à Montréal pour en faire la ruelle idéale, le parc idéal, le marché idéal. Tu sais, c'est le coin de rue idéal. Tu sais, l'appartement que tu habites comme joueur qui est ridicule dans le fond, il y a genre 12 puits de lumière. Là. Il y en a pas 12, mais il y en a comme 5.
0: Il y a beaucoup de lumière, oui.
1: Il y a de la brique, c'est beau. Toutes le plancher de bois franc, les espèces d'éléments architecturaux qui sont comme magnifiques de la ville. Puis tu sais, même tu parlais du le premier arrêt de bus, où tu te retournes, tu vas voir. Je trouve ça drôle parce que tous les Montréalais font comme... C'est un arrêt de bus, évidemment, ça ressemble à un arrêt de bus. Ouais. Mais il n'existe pas cet arrêt de bus-là. C'est deux types d'arrêt de bus. C'est les vieux arrêts de bus de la STM qui avaient une base en béton. Puis c'est les nouveaux arrêts de bus de la STM qui ont un top rouge en plastique. Puis je les ai fusionnés les deux ensemble. C'est ni un ni l'autre.
0: Wow, c'est le symbole ultime de comment ça fait tous les espaces.
1: Exactement. Oui, c'est comme ça que ça marche. Là, été.
0: Fait que c'est ça. Donc, quand on lance le jeu, ben, on découvre qu'on est un peintre qui est envoyé, ben, en fait, qui voyage, qui arrive à Montréal. Puis là, on se présente devant un appart parce qu'on doit prendre possession de cet appart-là qu'on va louer. Il y a un deal avec une femme qui le loue en ce moment qui s'appelle Marianne. Puis là, on est supposé lui sous-louer, je pense, ou bon, quelque chose comme ça. Puis là, quand on arrive, Marianne, elle dit oups, excuse-moi, je suis en retard. Oups, finalement, il n'y a pas de meubles dans l'appart. Désolé. Puis là, on se rend compte que Marianne est du type fille pas fiable. Elle n'a pas l'air méchante, mais elle a l'air plus ou moins fiable. Fait que là, elle dit, ben, tu sais, moi, j'ai un ami qui a un café, puis qui expose des toiles et tout. Tu pourrais peut-être aller le voir, puis faire des toiles, puis exposer tes toiles. Puis ça va te faire un peu d'argent. Fait que là, tu dis, OK. Fait que là, on te dit, bon, il faut que je vende des toiles. Fait que là, tu t'en vas là, tu parles aux gens, puis là, c'est comme, ah oui, ça serait bien, fais-moi une toile. Puis là, on va se promener dans l'espace, puis l'espace est comme blanc-gris, délavé, mm-hmm. pas de couleur. Puis nous, on pitch des blobs de peinture, ben en fait, d'aquarelle, là, j'imagine. Ouais. Puis là, au fur et à mesure qu'on fait ça, on dessine l'environnement, on peint l'environnement autour de nous, puisqu'on est peintre.
1: Oui.
0: Tout est dans tout. Fait que là, on peint l'environnement autour de nous, puis au fur et à mesure qu'on recrée ces objets-là autour, ben ils se deviennent disponibles comme des motifs ou des pochoirs qu'on peut ensuite utiliser dans notre appartement. On a notre atelier, fait qu'on a notre
1: chevalet,
0: voilà. Je cherchais le mot, merci. On a notre chevalet sur lequel on met une toile, puis là, on peut créer des toiles. Puis une partie du jeu puis du fun, c'est de prendre ces objets-là qu'on a repérés autour de nous, puis de les mettre. Puis là, on peut les agrandir, les tourner, les pivoter, les combiner. Puis là, on peut fabriquer des toiles comme ça. C'est comme un système de peinture qui ressemble beaucoup, finalement, aux premières expériences de création de jeux vidéo dans lequel tu utilisais des moteurs avec des pièces toutes faites que tu déposes et t'agences, là.
1: Oui. Oui, je pense que je suis toujours un peu à l'entre-deux, entre vouloir faire un jeu puis vouloir faire un moteur de jeu. J'aime ça pouvoir... j'aime ça... permettre à d'autres d'être créatifs. Tu sais, je pense qu'on aura l'occasion d'en parler, mais avant, je faisais des outils pour des développeurs de jeux, puis j'aime. Puis l'idée de... OK, je te donne... Dans l'été, c'est très gamifié, mais t'as des contraintes, c'est très... Tu peux pas te tromper, tous les agencements fonctionnent, tout est joli sur la toile, mais ça reste que c'est un immense terrain de jeu créatif pour faire la toile que tu veux, puis aller bidouiller avec... Je pense qu'il y a 2000, nous on l'appelle des étampes, des pochoirs, si tu veux, mm-hmm. 2000 objets que tu peux aller placer sur le canevas si tu réussis à les colorier dans le monde.
0: Ça peut être des objets genre des chats ou Marianne ou des personnages,
1: puis,
0: des faces.
1: C'est un chat, tu peux le faire... Tu le places, puis il est statique, mais tu peux garder un bouton, puis il commence à bouger, puis à s'étirer. Puis là, tu peux l'arrêter, le garder dans cette pose-là. Puis c'est comme... C'est rendre... l'idée de peindre ou de même de dessiner vraiment plus simple. C'est des gens, un des commentaires qu'on a beaucoup qui ont été extrêmement heureux sur les reviews sur Steam, c'est: je pensais que j'étais une personne qui était pas créative, je pensais que je pouvais pas dessiner, puis finalement ça fait des heures que je passe à juste faire des toiles, puis je suis créatif finalement.
0: oui.
1: C'est comme ça, me rend tellement tellement heureux de lire ça. Oui,
0: c'est vrai. Puis là, ben dans le fond, le jeu, ça va être ça, la jouabilité, ça va être qu'on se déplace, on va faire des toiles pour des gens, puis là on rencontre tranquillement différents personnages, puis certains ont des besoins, ou en tout cas ils expriment quasiment... ils aimeraient ça avoir une toile de tel type. Ou... bon, je pense qu'il y a un gars qui fait de la bouffe, là, des hot dogs. Ben, pas des hot dogs, là, mais je ne me souviens plus c'est quoi qu'il fait. Là, mais...
1: ouais. Ben, écoute, il y a deux types de choses que tu peux faire. On a une trentaine de ce qu'on a appelé des quêtes, mais dans le fond, c'est des gens qui te disent: j'aimerais ça avoir une toile, il y aurait X, Y, Z choses dessus. Ah, je veux une toile avec un chat et une fleur. Ah, je veux un memento mori. Trouve-moi quelque chose sur le memento mori qui représente la vie, la mort et le temps. Puis là, c'est comme... ben, la vie, OK, peut-être une fleur, la mort, peut-être un...
0: Là, tu vas crâne. Chercher dans les différents objets, pochoirs, motifs, exact, que tu as ramassés, des trucs qui sont en lien avec ces thèmes-là.
1: Puis il y en a plusieurs qui se conforment à ça, donc tu fais ce que tu veux un peu avec ça. Donc ça, c'est plus dirigé pour les gens qui ont comme un peu plus le syndrome de la page blanche.
0: C'est plus dirigé, mais c'est jamais des casse-têtes. Du genre, il faut que tu trouves la bonne combinaison.
1: Exact. On veut qu'il y ait comme une marge de manœuvre. Fait que ça, c'est nos quêtes avec des joueurs qui te demandent ça pour des raisons un peu toutes plus fuck les unes que les autres, là, parce que qui se promène dans la rue avec un besoin soudain d'avoir une toile d'un peintre qui passe par là?
0: C'est
1: mais,
0: ça.
1: C'est un challenge narratif quand même à écrire. Mais donc, il y a cette composante-là qui sont nos quêtes, puis tu as une composante qui est beaucoup plus libre, que tu mentionnais, le café, ou plus tard qui devient l'idée de l'expo, c'est que tu peux aussi faire des toiles sans aucune quête associée, juste à ta guise, ce qu'on appelle des toiles créatives pour nous. Puis là, tu peux soit les vendre au café, puis elles sont évaluées par un algorithme secret à l'intérieur du jeu qui donne des commentaires puis des valeurs à la toile. Ça permet de faire un peu d'argent comme ça pour décorer ton appartement. Ça, c'est très genre Animal Crossing, etc.
0: Oui, parce que Marianne travaille chez un antiquaire.
1: Exactement.
0: Fait que là, elle vend des beaux meubles. Fait que là, en plus, la passion, non seulement pour l'architecture de la ville de Montréal, mais aussi pour plusieurs des meubles québécois iconiques, là.
1: Oui, c'est ça. Tu sais, un mix de... un peu comme on décore son appart quand on est un jeune adulte ou un peintre, c'est comme: ah, ben, c'est du mix and match, c'est du retrouver tel objet, ça pourrait être beau ici, puis bref, etc.
0: Mon amie Gabrielle de l'UQAM était venue chez nous une fois, puis elle avait fait un commentaire qui nous touchait beaucoup, ma conjointe et moi, en disant: hey, j'aime ça ici parce que c'est éclectique, mais pas dépareillé.
1: Ah, c'est beau ça.
0: C'est devenu une belle formule qu'on répète souvent. Ouais. Éclectique, mais pas dépareillé. C'est ça le but.
1: Ouais, c'est l'esprit. Fait que c'est ça. Donc, t'as le café, puis éventuellement, je pense que c'est peut-être pas encore rendu, mais tu découvres essentiellement une mécène qui adore tes toiles, qui te découvre au café, voit tes toiles au café, dit: qui a fait ça? Faut que je le rencontre.
0: C'est un nouvel artiste, montant.
1: Exactement. J'adore ce personnage qui a été écrit par Kyle Crouch, le directeur narratif du jeu, comme si elle est exquise.
0: Elle vient comme des galeries d'art puis du monde de l'art.
1: Oui,
0: là, tu vois qu'elle vient de la haute société culturelle, on va dire.
1: Exactement, oui, tout à fait. Elle est richissime. Elle contribue à la gentrification du quartier, ce qui déplaît à la propriétaire de la shop à vélo en bas de son hôtel. Bref, ouais, ils ont un conflit entre eux, tout ça. Mais tout ça pour dire, ça t'amène plus tard dans le jeu, puis on pourrait dire, entre guillemets, la quête principale, mais dans le même sens que c'est la quête principale de Kill Ganon dans Breath of the Wild. Tu l'as fait si tu veux, tu l'as fait à ton rythme, etc. Mais tu vas débloquer un immense bâtiment qui est un entrepôt abandonné et le retaper puis le transformer en espace d'exposition puis en gigantesque studio pour toi. Ouais. C'est,
0: moi, ça me fait penser au bâtiment qu'on trouve le long du canal de la Chine. Là,
1: Inspiré de ça, il y a deux inspirations. Quand on mélange tout. L'inspiration principale, c'est le 1 Van Horn qui est au-dessus du viaduc Van Horn, là, juste à côté avec le château d'eau qu'on voit. Fait que le château d'eau est comme devenu comme quand même un élément iconique du jeu pour ça. Mais on est allé chercher, puis c'est peut-être pour ça que tu dis ça, on est allé chercher, tu sais, sur le bord du canal de la Chine, dans les buildings industriels, il y en a un qui a une petite maison rose en haut.
0: Oui, OK.
1: On est allé prendre la petite maison rose, puis elle existe dans le fond de ce bâtiment-là. Puis pour la débloquer, il faut vraiment finir le jeu. Puis voir qu'est-ce qu'il y a dans la maison rose, qui est un secret, puis c'est un objet très, très cool. Le secret le plus caché du jeu, c'est d'aller voir qu'est-ce qu'il y a dans la maison rose en haut de l'atelier.
0: Bon. Fait que parlons des personnages aussi, tu sais, parce qu'on rencontre le. Comment je dirais ça? Écoute, si moi je reviens dans mon enfance puis mon adolescence avec les radios poubelles de la ville de Québec, c'est un peu la gauche plateau là, fantasmée entre guillemets là. Tu sais, on a un peu un concentré de toutes ces choses là qui sont pratiquement des trademarks de Montréal. Là. La propriétaire de la shop à vélo, tu sais, donc super écolo, on récupère tout, on répare tout. À un moment donné, on rencontre une gang de comment je dirais ça, d'anarchistes doux, je dirais, là, ouais, plus politique là, pas nécessairement, mais on met le feu partout là, mais genre on réinvente un monde.
1: Une commune un peu hippie, autogérée.
0: Qui sont dans des containers, tu sais, qui ont transformé pour faire leur propre truc, là. Puis il y a même un gars qu'est-ce qu'il fait, non? Je me souviens pas, mais en tout cas, on voit tous ces personnages-là, puis on se dit, OK, wow, tu sais, c'est vraiment une facette, là, très, très montréalaise. Très Montreal coded, là, j'ai envie de dire.
1: Oui, ben, c'est ça. Tu sais, on essayait de s'inspirer de gens puis d'archétypes qu'on retrouvait dans la ville autour de nous, tu sais, au niveau narratif. Puis c'est un peu au même titre que pour les espaces, tu sais, on fait des amalgames puis on y va au crayon gras parfois, tu sais. On voulait surtout faire de l'humour qui nous fait rire, nous, comme adultes, en jouant. Tu sais, c'est un jeu qui est accessible pour les enfants, puis c'est de la peinture, etc., mais il y a aussi... Ben, de l'humour politique, des références à la drogue, à l'alcool. T'sais, y a des, c'est des blagues qui nous faisaient rire comme adultes dans la vingtaine, trentaine en faisant ce jeu-là. Puis c'est important pour nous qu'on puisse représenter ça en jeu vidéo. Puis on essaie de rire un peu de soi là aussi. T'sais, on essaie de... Oui, c'est la gogo du plateau. Il y a beaucoup de platoniciens du nowhere, mettons, dans l'été, mais je pense que avec un certain self-awareness... puis qui les rend quand même, tu sais, à la fois drôle, un peu ridicule, mais attachant, j'espère, tu sais, puis qu'on comprend quand même un peu. Là.
0: Ben moi, je peux dire dans mon expérience, j'ai trouvé ça vraiment charmant. Tu sais, tu te promènes au marché, t'entends les gens parler entre eux, puis là, ils font des trucs genre, ouais, est-ce que c'est un avocat bio, parce que bon, c'est des trucs de même. Fait que t'sais, on sent très bien l'humour. Puis honnêtement, je trouve que ça passe bien parce que il y a le danger. À un moment donné, est-ce que vous vous êtes dit parfois, est-ce qu'on est en train de devenir une carte postale? T'sais, un peu pré-mâché avec des images un peu clichés ou t'sais, le combat pour maintenir une touche originale, rire du cliché mais pas nécessairement s'y enfermer, est-ce que ça a été une tension?
1: Oui, exactement. Oui, puis je pense que ça se reflète dans les nuances qu'on donne aux personnages. Je pense que justement, on va un petit peu plus loin que la carte postale de Tourisme Montréal, mettons, de par le fait que on prétend pas non plus que tout ça est parfait, que ces gens-là sont parfaits. Ils ont tous leurs failles, ils ont tous leurs défauts, ils ont toute leur hypocrisie, leur petit trait. Mais aussi, je pense plus généralement, tu sais, dans le jeu at large, on voulait se concentrer sur faire des scènes de Montréal tel qu'il est habité par un local. Tu sais, quelqu'un qui vit à Montréal, puis oui, on incarne un peintre qui débarque à Montréal, mais il débarque vivre à Montréal, pas juste visiter pour un été. Il habite là, tu sais, il prend un appartement puis là il est dans sa ruelle, son quartier, son marché, son parc à côté. C'est ces espaces là qu'on, tu sais, c'est la scène du chemin de fer par exemple avec les containers puis la community.
0: Mais
1: c'est
0: aussi le skate park aussi. Puis
1: le skate park, mais tu sais, c'est le skate park du Mainland puis c'est le trou que tu peux traverser dans le chemin de fer qu'on utilise tous parce que c'est trop long passer à côté, tu sais. Puis il se retrouve dans le jeu. Puis on voulait pas nécessairement faire. D'ailleurs, on l'a eu à une certaine époque. Il y avait une scène qui était plus genre vieux port, tu sais. Puis finalement, on l'a coupé. Puis c'est une de celles qu'on a coupées justement parce que c'était... Ben, de un, il y avait des contraintes de production. On pouvait pas tout faire. On a dû couper certaines choses, évidemment. Mais pourquoi c'est une de celles qui est partie? C'est justement parce qu'elle répondait pas à cet esprit-là de montrer Montréal du point de vue de quelqu'un qui l'habite et non pas de point de vue carte postale de quelqu'un qui le visite.
0: C'est vrai qu'une des choses qu'on remarque beaucoup, c'est comment tout le monde est connecté. On a vraiment l'expérience du quartier. Puis je pense que ça, c'est une des signatures de Montréal aussi, comparé à d'autres métropoles, d'autres grandes villes internationales. T'sais, ça marche beaucoup par quartier, puis par proximité, puis par îlot. Puis c'est peut-être pour ça que la géographie dans le jeu fonctionne comme ça. C'est-à-dire qu'on a une carte qui est accessible quand on va à un arrêt de bus ou quand on prend notre vélo. Puis là, on a 7-8 lieux différents qui sont accessibles. Mais t'sais, chaque lieu est un espace pseudo-ouvert, on va dire, où est-ce qu'on peut déambuler dans ce lieu-là. Puis quand on arrive à la frontière du lieu, ben, il faut ouvrir le vélo ou cliquer l'arrêt de bus pour se rendre dans un autre lieu. C'est comme des petites poches.
1: Ouais.
0: Ben, à l'intérieur de ces poches-là, on sent vraiment l'esprit communautaire. T'sais, les gens se connaissent, se parlent, se fréquentent. Et tout ça, moi, je trouve que c'est un jeu qui est très feel-good aussi.
1: Oui, oui, oui.
0: Parfait pour l'été.
1: Oui, oui, on s'ancre beaucoup dans, tu sais, quand même... comment on dit, nous, on disait à l'interne comme « wholesome with an edge », tu sais. C'est la tendance des jeux wholesome qui sont... reposants, relaxants, qui généralement sont pas stressants, mais on voulait avoir un peu de mordant dans notre humour quand même. On voulait pas que ça soit tout est pastel, tout est beau tout le temps, tout va bien. Non, c'est pas ça une ville aussi, mais une ville avec un humour adulte, c'est quand même un espace sécuritaire puis le fun à explorer.
0: Quand nous, on s'est rencontrés pendant que tu étudiais en jeux vidéo à l'Université de Montréal, tu m'as présenté justement un outil que tu avais créé qui s'appelait Bolt, qui servait à faire de la programmation visuelle dans Unity, si je me souviens bien.
1: Oui. Tout à fait.
0: Donc ça, c'est un truc que tu avais codé toi-même, tu l'avais bidouillé, puis là, tu le vendais, puis...
1: Oui. D'ailleurs, écoute, les années, là, ça commence à se mélanger un peu. Est-ce que j'étais au début de Bolt? Écoute, je sais pas. Honnêtement,
0: je me souviens que tu m'avais présenté l'outil, puis il se vendait séparément, puis après ça, quelques mois plus tard, Unity l'a pris, puis l'a intégré, je pense, ou quelque chose comme ça.
1: Ouais, donc Bolt, ça a quand même été un gros projet qui a pris plusieurs années à développer. Je travaillais dessus à temps plein. Donc j'imagine que c'était entre la période où j'ai fait mes bacs... que j'ai droppé et le bout où je suis revenu à l'UDM. Ah oui, c'est ça qui s'est passé, en fait, c'est ça. Donc, j'ai pris quelques années avant de revenir à l'UDM en études de jeux vidéo, puis là, je travaillais sur Bolt, qui est un logiciel de programmation visuelle, de programmation graphique, donc qui permet aux gens de programmer ou de faire des jeux sans avoir à taper du code qui soit intimidant.
0: Oui, on assemble des blocs Lego, puis on fait des liens entre des blocs de conditions, puis d'effets, tout ça, au lieu de taper toutes les lettres. Là.
1: Exact. Puis je l'avais conçu vraiment spécifiquement pour qu'il soit... invitant, coloré, pas intimidant. Je pensais à des amis puis des gens que je connaissais qui sont des designers, artistes, puis qui sont comme, je veux faire des jeux, mais oublie-moi, là, coder, genre, je veux rien savoir de ça. C'est repoussant pour eux. Mais j'ai comme, OK, ben faisons comme justement, tu sais, j'étais allé chercher un peu mon background en design graphique, en design web. J'ai comme, comment on fait un outil qui est invitant puis qui donne envie de programmer avec, mais qui n'est pas pour autant limité puis qui n'est pas fait pour des enfants, qui est fait pour des professionnels, que tu peux tout faire avec. Tu peux faire l'équivalent de ce que tu peux faire en code, mais vraiment bon. Donc, c'est un gros projet. C'est plusieurs années de ma vie. La plupart passées seules. À la fin, je travaillais aussi avec un programmeur en extra puis un directeur de marketing parce que c'était devenu quand même assez gros. On avait beaucoup de clients.
0: Oui, c'est ça, parce que tu l'affichais sur le Unity Asset Store, je
1: exactement.
0: Pense, où est-ce que tous les gens peuvent mettre des trucs à vendre.
1: Exact. On le vendait aux développeurs qui utilisent le moteur de jeu Unity. Puis c'est devenu au fil des années le plugin le plus populaire que tu pouvais acheter sur le Asset Store. Donc ça faisait beaucoup de clients, beaucoup de support clients, beaucoup de mises à jour. Ça prenait toute ma vie, trop de ma vie honnêtement. Puis là, ce qui s'est passé, c'est que à un moment donné, c'est ça, donc je suis retourné faire la mineur UDM. Je voulais faire mon jeu. L'idée de faire le jeu... me prenait de plus en plus de place, de faire été. J'étais de plus en plus motivé. Je voyais un peu ce que je voulais faire comme projet.
0: Ça, c'était déjà ton idée, là, été. T'sais, le jeu qui est devenu été, là, c'était déjà cette idée de faire un jeu qui se passe à Montréal, qui est local, qui est artistique, etc.
1: Exact. À l'époque, ça s'appelait pas été. Avant Bolt, ça s'appelait Les Éphémères. C'était peut-être encore plus contemplatif, plus narratif, plus poétique, je dirais, un peu plus sérieux dans le ton que ce que c'est devenu finalement. Mais essentiellement, c'était la même chose. C'était en visite à Montréal, en peinture, tu créais des souvenirs d'un été. Il y avait des espèces de lignes directrices qui n'ont jamais changé. Puis dans ces années-là où je travaillais sur Bolt, je pitchais également le projet au Fonds des médias du Canada pour faire financer le projet qui s'appelait Les Éphémères à l'époque. Mais pour faire financer un projet au Fonds des médias du Canada, ils ont un programme excessivement généreux qui finance 75% du budget du jeu, mais il faut quand même que tu mettes le 25%. Puis quand on parle d'un jeu de cette échelle-là, c'est à l'époque, c'était autour d'un million de budget initial, mais c'est trouver 250 000 $ Puis quand tu as 24 ans, puis tu sors de l'université, tu n'as pas 250 000 $
0: Après ça, le Fonds des médias du Canada avance cet argent-là. Je pense qu'il y a une portion qui est une subvention, mais la majeure partie est un prêt, ou sinon l'entièreté est un prêt. Ça vient avec une entente de remboursement sur les premières ventes que le jeu va faire. Là.
1: Exactement. Ça vient avec une entente de remboursement, mais c'est pas un prêt. Il n'y a pas d'intérêt. Puis si le jeu ne fait pas assez de revenus pour rembourser, t'es pas en défaut. T'as pas de dette, c'est essentiellement juste un engagement à rembourser dans la mesure où je fais du revenu.
0: Voilà, c'est un investissement stratégique, exactement comme les gouvernements en font avec toutes sortes de projets. Hein, quand on déploie le tapis rouge pour accueillir une firme qui va faire des batteries, par exemple. Bon, c'est pas scandaleux, là. Il y a des gens, des fois, qui sont réactionnaires avec ça puis qui disent « Comment ça, mes taxes servent à payer des projets de création des artistes, des tartistes? » Bon, écoutez, il faut pas capoter avec ça.
1: Non, mais de toute façon aussi, ça a une visée commerciale. Le but du Fonds des médias du Canada, c'est que ça soit un fonds qu'on appelle Evergreen. Je sais pas s'il y a un mot français pour ça. Mais
0: disons qu'il se renouvelle. Là,
1: qu'il se renouvelle. Donc, idéalement, ça ne devrait pas être de l'argent public. C'est les revenus des jeux qui sont financés aident à financer les prochains jeux. Donc, le but, c'est de faire une espèce de forme d'économie circulaire où on est capable de toujours financer des nouveaux projets indépendants au Québec puis au Canada sans nécessairement avoir à mettre de l'argent public là-dedans, juste en s'investissant tôt puis en faisant confiance à des petites équipes qui autrement auraient de la misère à se faire financer.
0: Exactement. C'est tout ce que les éditeurs commerciaux font par ailleurs. Hein. C'est-à-dire qu'on prend des projets puis les projets qui vendent, on s'en sert pour financer d'autres projets qui vont vendre. La différence étant que quand tu es un éditeur commercial, ben, tu fais de l'argent puis tu l'empoches.
1: Exact.
0: Tandis que quand tu as un programme public, ben, tu payes les employés du programme, mais c'est tout.
1: Et tu réinvestis le surplus dans financer d'autres jeux. Puis ça existe, les publishers en jeux vidéo, il y en a une tonne, mais les deals qu'ils t'offrent sont jamais aussi bons que ceux du Fonds des médias du Canada parce qu'ils ont une vocation commerciale avant tout, fait que les pourcentages de marge de profit qu'eux prennent de tes profits sont beaucoup plus élevés que ce que tu peux aller chercher au Fonds des médias. Il y a une raison pourquoi, si tu habites au Canada, si tu es un développeur de jeux au Canada, tu passes par le Fonds des médias, tout le monde essaie de le faire. C'est très normal.
0: Alors, on va terminer cette première heure de l'émission sur une pause musicale. On va écouter deux chansons qui sont en lien avec les thèmes, les thématiques et les personnages qu'on a explorés. D'abord, La Galerie d'art. Par
2: numéro.
0: Et on va écouter par la suite la chanson Black de Lin Lin, je ne sais pas comment le prononcer, je m'excuse, qui est au palmarès de CISM depuis plusieurs semaines déjà. Alors, dans la deuxième heure, on va s'intéresser davantage au contexte de création qu'il y a derrière et peut-être un peu à cette image d'un Montréal assez réputé à l'international pour sa créativité. Alors, restez en onde pour la deuxième heure au CISM 89.3 FM La Marge.

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1: Vous êtes de retour à La Grande Ludothèque, votre magazine culturel du jeu vidéo pour cette deuxième heure dédiée au jeu vidéo été. Lancé par le studio Impossible, on est en compagnie du créateur, de l'auteur, le couteau suisse de la création vidéoludique sur ce projet, Laszlo Bonin. Laszlo, tu nous parlais un petit peu pendant la première heure de ta trajectoire, de ton parcours et tout. Puis tu nous disais que tu avais développé des outils pour d'autres développeurs de jeux. Quand nous, on s'est rencontrés pendant que tu étudiais en jeux vidéo à l'Université de Montréal, tu m'as présenté justement un outil que tu avais créé qui s'appelait Bolt. Puis là, tu le vendais. Puis,
2: À un moment donné, c'est ça. Donc, je suis retourné faire la mineure Undem. Je voulais faire mon jeu.
1: C'est le jeu qui est devenu été. Tu demandes au Fonds des médias du Canada 750 000 $ oui. Si toi, tu es capable d'en trouver 250 000 de ton côté.
2: Exactement. Pour revenir un peu à Bolt, ça, fallait quand même donc, que je trouve le 25% de mon budget manquant, ce qui donne à avoir beaucoup de zéros à la fin. Puis j'avais déjà commencé à faire quelques années plus tôt d'autres plus petits plugins pour Unity qui vendaient quand même bien. J'étais surpris. Finalement, c'est ça qui commençait à payer mon loyer puis à payer ma vie. J'avais lâché le design web. Je faisais des plugins pour Unity. Oui. Je me suis dit, bon, ben écoute, dans toute l'arrogance d'un gars de 23 ans, je me suis dit, je vais prendre le segment de marché où il y a le plus d'utilisateurs puis je vais essayer de déloger le plus gros compétiteur puis de faire mieux puis de prendre sa place pour générer plein de revenus parce que je sais pas comment je fais pour aller chercher. C'était mon chemin le plus probable d'aller générer assez de revenus pour financer été.
1: Tu te voyais avec plus de chances de réussir ça que d'aller voir un banquier puis de dire prête-moi de l'argent parce qu'après ça, je vais y rembourser combien, moi, si je demande 250 000?
2: Ben exactement. De un, les banquiers, bon, aux banques, il y a de l'intérêt, mais deuxièmement, qui veut prêter de l'argent à un ticoun de 23 ans, tu sais, en short, qui dit oui, je vais faire un jeu vidéo révolutionnaire? Ben oui, regarde, tu viens me voir dans 10 ans quand on aura fait 3 autres, tu sais. Donc, c'est pas une option, mais bref. Donc, j'ai développé Bolt là-dessus, puis ça a été comme un très long détour qui a pris, dans le fond, plusieurs années de ma vie, puis qui est devenu immense. Puis je me rappelle quand je suis arrivé à la fin de... Quand Bolt allait super bien, au pic de son développement, j'étais en train, proche de sortir la version 2, on a commencé à avoir des partenariats, on était featured avec Unity, tout ça. Pour la première fois depuis des années, le CMF a dit oui à financer été.
1: OK.
2: Puis là, c'est la troisième fois que j'appliquais pour financer. Puis là, j'étais genre, oh mon Dieu, je peux pas faire les deux en même temps. Je peux pas.
1: Oh,
2: j'ai pas de temps.
1: Là, t'es maintenant devant un dilemme.
2: Exact. Puis je me rappelle, j'étais allé voir mon cousin qui m'avait appris Visual Basic.
1: Tu t'avais donné Visual Basic.
2: Qui m'avait encouragé à programmer plus jeune. Mon cousin qui est en jeu vidéo, si vous avez manqué la première heure. Puis j'étais allé voir, puis je me rappelle, j'étais au bar avec lui, puis je lui ai pleuré d'en face. J'étais comme, qu'est-ce que je fais? Est-ce que je fais mon outil commercial qui va super bien, qui est comme trippant, puis où je fais mon jeu vidéo, qui est mon jeu vidéo de rêve que je viens de financer? Je peux juste pas faire les deux. Qu'est-ce que tu ferais, toi? Puis t'es comme, c'est une décision que tu vas devoir prendre pour toi-même, que c'est une réponse tout à fait correcte. Puis là, écoute, miracle absolu, je suis béni, je ne sais pas pourquoi le timing était incroyable. Unity ont commencé à m'approcher puis faire comme, on serait intéressé à acquérir ton outil pour l'intégrer à Unity.
1: On te donne un gros paquet d'argent puis on part avec.
2: Yes.
1: Ben là.
2: Puis ce qui est fou là-dedans, c'est que moi, rendu là, j'avais un peu pris la décision que je ferais été puis que je laisserais tomber Bolt.
1: Ouais.
2: Puis là, mais je l'avais pas dit à personne. Puis j'étais comme, comment je vais dire ça à tous mes utilisateurs qui dépendent de moi? Puis là, Unity arrive avec ça. Puis je suis comme, ah, mais c'est incroyable. Ils vont faire le support client.
1: Ouais, ils vont
2: prendre le projet. Voilà. Puis juste de ça, j'étais tellement content. J'abandonnais pas mes utilisateurs. Puis là, ça sonne absurde parce que c'est... Bon, évidemment, je peux pas mentionner les montants de cette transaction-là pour plein de raisons, mais c'est beaucoup, beaucoup d'argent.
1: C'était vraiment beaucoup d'argent. Là. C'est ça que je comprends.
2: Okay, c'est astronomique pour un gars de 24 ans qui habite en appart à coloc. Là,
1: oh, oui. C'est-tu du genre que là, j'ai peut-être plus besoin d'habiter en appart maintenant?
2: Oh non, j'avais plus du tout besoin d'habiter en appart.
1: Okay,
2: Non, ça veut... Mais c'était tellement... J'avais pas besoin de ça, je cherchais pas ça. J'avais déjà justement, j'avais réussi à économiser 250 000 que j'avais besoin pour faire été.
1: OK,
2: pour
1: t'avais déjà ça, oui.
2: Puis là, il m'arrive avec ça comme un bonus. On prend Bolt, on te donne plein d'argent. Puis là, j'ai dit, OK, ben oui, d'accord. il voulait que je travaille à Unity, évidemment, c'est pour que je continue. Puis j'ai dit, ben non, ça, c'est moi, je viens pas avec. Par contre, je vais vous former, je vais faire les.
1: Ouais.
2: Je vais faire les ingénieurs,
1: deux mois, je sais pas, whatever.
2: Exactement,
1: là,
2: c'est ce que j'ai fait. Okay. J'ai fait deux mois avec eux, tu sais, pour faire la transition, former leurs ingénieurs là-dessus pour leur équipe. Puis ensuite, je suis parti, puis j'ai pas d'obligation contractuelle parce qu'il faut que je passe à mon jeu. Fait que c'est juste super bien tombé. Je suis vraiment, vraiment béni. Puis d'autant plus que dans le fond, sans nécessairement rentrer dans tous les détails de ça, mais on a fini par buster de beaucoup le budget du Fonds des médias du Canada. Ça a pris beaucoup plus longtemps qu'on pensait faire le jeu. On n'avait plus d'argent pour payer le staff, l'équipe.
1: Ouais.
2: On était une douzaine de personnes quand même. Là. Je veux dire, tu mentionnes, je suis l'auteur du jeu, mais c'est un jeu d'équipe à 12, tu sais, c'est beaucoup de gens.
3: Ouais.
2: Là, si j'avais pas eu l'argent.
3: Ouais, si t'avais pas eu le coussin que ça t'a donné.
2: Que Bond m'avait donné, ben, j'aurais jamais pu étendre la production puis finir ce jeu-là puis payer les gens pendant des années supplémentaires.
3: T'aurais peut-être réussi à aller chercher un autre financement, mais là, ça devient beaucoup plus haut niveau d'investissement puis de risque.
2: Exact, hein, c'est compliqué. Tout ça. Puis c'est vraiment, je suis bien tombé parce que, tu sais, comment dire, je suis très conscient que j'étais très privilégié d'avoir reçu cet argent-là à ce moment-là de ma vie parce que j'avais pas. J'avais pas de dette significative, j'avais pas de parents, de famille dans le besoin. Je vivais j'ai pas d'enfant, je vivais en appart, en coloc. J'avais pas besoin de changer mon mode de vie, je sentais pas le besoin de faire ça. Cet argent-là juste dormi jusqu'à ce que finalement j'ai réinvesti dans le jeu. Donc, j'ai été très riche, mais très, très brièvement. Ça a duré peut-être. T'sais, pour moi, je l'ai toujours traité comme l'argent de la compagnie puis l'argent du jeu. Puis je l'ai gagné, je l'ai flobé à payer des gens pour faire été, dans le fond.
3: OK. Wow. Ouais. Super. On va prendre une pause musicale, puis au retour, on va parler un petit peu plus du développement de été comme tel et jusqu'à sa sortie et sa réception. On va prendre le temps d'écouter 3 chansons dès maintenant. Première chanson, « Tu prendras des détours ». Par Jonquille. Ensuite, la chanson « Les saisons » par Endorphine. Et enfin, la chanson « L'été » par Sarah Maison. Alors, on se retrouve tout de suite après au CISM 89.3 FM, La Marge.

0: Vous êtes de retour à la Grande Ludothèque en compagnie de Laszlo Bonin, où est-ce qu'on parle du jeu Été. Et dans cette section-là de l'émission, on s'intéresse vraiment à la création du jeu et tout ça. Tu nous décrivais ton parcours, comment tu as réussi à accumuler un capital important en faisant des outils que Unity a achetés, puis là, ça t'a donné vraiment le fond derrière. Mais le Fonds des médias du Canada est quand même déterminant dans tout ça. C'est 75% du budget initial qui est arrivé par ça. Comment ça a été l'expérience de réussir un pitch? Tu disais que tu avais présenté trois fois avant d'avoir un oui. C'est très concurrentiel. Tous les développeurs indépendants se tournent vers le Fonds des médias du Canada qui fait un super bon travail. Donc, toi, dans le fond, tu montes une équipe là, parce que tu as ton projet de jeu, tu y tiens, tu l'as en tête, puis là, tu commences à t'entourer d'autres personnes pour convaincre le FMC dans le concours que tu as une équipe solide. Puis, donc, tu as déjà des gens à bord qui deviennent des collaborateurs, des partenaires.
1: Oui, exact. On commence par une équipe réduite. T'sais, on va vraiment chercher les membres core de l'équipe. Par exemple, j'ai travaillé depuis toujours avec Jasmine Eladas, qui est la directrice de l'animation du jeu. Elle m'a aidé à créer vraiment le prototype. Parce qu'on pitchait au CMF avec un prototype, avec quelque chose déjà qui se tenait, parce qu'on voulait rentrer en production. Donc, c'était pas juste de l'idéation. Il fallait qu'on montre qu'on avait déjà une direction pour le jeu, puis qu'il y avait un build, il y avait quelque chose qui se jouait.
0: Oui, parce qu'il y a différents programmes au Fonds des médias du Canada. Il y en a un pour les gens qui ont juste une idée, qui sont prêts à prototyper. Mais ensuite, il y a des gens qui ont déjà prototypé, puis là, eux veulent avoir beaucoup d'argent pour aller en développement à partir du prototype.
1: Exact. Donc, nous, on était dans cette période-là, de cette phase-là de la production. Donc, on soumettait avec un prototype, déjà une idée assez claire de ce que le jeu allait être, assez claire. Ça a changé complètement, mais à l'époque, elle était claire pour nous. Puis, on va chercher donc quelques partenaires. Donc, tu sais, on va essayer de chercher. D'ailleurs, je t'avais demandé à l'époque d'être sur le comité consultatif du jeu, essayer de s'entourer, de dire, écoutez, on est une nouvelle équipe, mais on a des gens de l'industrie ou du milieu qui vont nous appuyer si on a des besoins, des questions à les répondre. C'est rassurant à savoir pour le Fonds des médias du Canada. Mais aussi, je pense, à l'époque, je travaillais de Gameplay Space, qui était un espace collaboratif qui n'existe plus, qui est fermé pendant la pandémie, hélas, mais qui est un espace collaboratif pour plein de petits studios indépendants de Montréal, dans le centre-ville de Montréal, proche de Place des Arts. Puis j'étais tellement bien encadré de gens excessivement généreux qui m'ont aidé avec les pitchs.
0: Ouais, l'idée, c'est que tu as plusieurs studios qui pitchent pour un loyer partagé, puis là, ben, ils se donnent des coups de main les uns les autres.
1: Oui, c'est, à la base, c'est parti d'un. C'était un incubateur au début. Finalement, c'est pas juste l'incubateur qui est là-dedans. Tous les studios étaient bienvenus de s'y joindre. Mais donc, c'est ça. Ça fait que je pouvais me retourner vers un autre studio puis dire comme, comment je fais ça, cette section 3? Tu sais, l'étude de marché, qu'est-ce qu'ils s'attendent à voir le CMF? Puis ils me disent, ah, moi, je l'ai faite de même. Je vais t'envoyer la mienne, mon application, celle qui est passée. Des gens excessivement pauvres. Il y a tellement de gens qui ont ouvert la porte, qui l'ont tenue ouverte pour moi, pour nous. Je suis excessivement reconnaissant des gens qui organisaient cet espace-là, mais aussi de tous les autres studios qui l'habitaient puis qui, tu sais, donner au suivant, c'est difficile de partir un studio de jeux vidéo, c'est pas 100%. Évident. Puis de prendre ton temps puis de dire, ben, je vais aider la prochaine génération à continuer, c'est vraiment généreux.
0: 100%. Puis je pense que là, il y a un caractère distinctif du Québec en général. Quand on pense à l'historique du mouvement coopératif, notamment avec Desjardins, tu sais, je veux dire, c'est exactement ça. Les anglophones qui contrôlent les banques veulent pas prêter de l'argent aux Canadiens, ben on va se regrouper puis on va travailler ensemble de façon coopérative. La naissance de la Guilde du jeu vidéo du Québec, qui est la plus grande coopérative au niveau international, qui est à Montréal, montre vraiment cette culture-là. Puis on le voit dans les projets qui sont déposés dans des endroits comme le Fonds des médias du Canada. Quand il y a une équipe de petits nouveaux qui débarquent puis qui veulent demander une subvention puis un investissement, ben quand ils sont dans un réseau structuré avec des partenaires qui sont là pour les aider, ça fait vraiment toute la différence.
1: Oui, tout à fait.
0: Puis aujourd'hui, il y a le Indie Asylum qui a un peu repris ce mandat-là, là, donc qui loue une partie de son espace à des studios qui prennent à l'interne, puis il y a un partage de ressources, puis des conseils, puis du mentorat qui se fait aussi à ce niveau-là. Donc vous étiez quand même bien entouré. Puis là, ton équipe core, dans le fond, une fois que tu obtiens le financement, ben là, tu fais venir plus de gens à bord.
1: Exactement,
0: pour vraiment
1: on engage,
0: scale up, comme on
1: exact,
0: dit.
1: Exact, on engage plus d'artistes, plus de designers. Finalement, au final, je suis resté le seul programmeur de l'équipe. Mais bon, là, on était peut-être, tu sais, ça a scié une douzaine, tu sais, dépendamment des phases du projet. Des fois, vers la fin, il y avait plus de gestionnaires de communauté. Au début, il y avait plus de gens qui étaient sur le narratif. Tu sais, ça variait selon les phases du projet. Oui, mais écoute, nous, on a commencé à faire le jeu à Gameplay Space en personne. J'étais tellement heureux. Là, tu sais, c'est vraiment un rêve d'enfant, là, de comme, hey, je fais mon jeu vidéo, puis je vois mon équipe rentrer, puis on est comme dans un coin d'un local super cool, puis on commence à travailler ensemble, on se retourne, on se pose des questions, on fait le jeu. Puis peut-être une semaine après, à la machine à café à Gameplay Space, c'est Avez-vous déjà entendu parler du... Il y a comme une grosse grippe en Chine en ce moment.
0: Ça s'appelle la COVID de something.
1: Puis on était comme... Ah, c'est rien, ça. Puis écoute, 2-3 semaines plus tard, le gameplay space était vide. C'était la panique totale. Les ordi avaient été comme arrachés. Il y avait des câbles qui traînaient. On aurait dit qu'on était dans un apocalypse de zombies. T'sais, les gens étaient tous retournés chez eux.
0: Wow.
1: Fait que toute la production s'est faite pendant le creux de la COVID. On était tous chez nous. C'était quand même assez difficile là, pour le moral, t'sais, puis pour l'esprit de cohésion, surtout quand tu essaies de construire une équipe.
0: Ben oui.
1: Il y en avait certains d'entre nous, on se connaissait, mais pas tous. Ça a ouvert d'autres portes. Par contre, ça fait qu'on a pu travailler avec des gens en remote, juste comme « Ah, ben t'es la personne idéale pour le poste. T'habites pas au Québec, mais c'est pas grave. T'sais, t'es en Ontario, mettons. »
0: Tout le monde est pris chez eux. Fait que
1: c'est pas grave. Tant qu'à faire, t'sais, on va travailler ensemble. Mais t'sais, donc, on essaie de se voir régulièrement, tous les jours, en appel vidéo, t'sais, si on pouvait juste créer ce sentiment-là d'équipe là, au fur et à mesure. Ouais.
0: Est-ce que tu crois que travailler sur été, c'était bon pour la santé mentale de ton équipe? Parce que moi, je me suis dit ça pendant la pandémie. J'étais comme, man, s'il fallait que je sois en train de travailler pour une compagnie de jeux vidéo qui fait un truc post-apocalyptique avec des virus puis des zombies puis des trucs de même, c'est glauque, là. J'ai comme pas le goût de vivre ça.
1: Ben, c'est sûr que c'est un jeu heureux, optimiste, tu sais, romancé, idéalisé. C'est sûr que c'est plus agréable de travailler là-dessus que sur quelque chose de déprimant. Je me rappellerai toujours... Il y a une équipe à Gameplay Space qui disait « Ah oui, on travaillait sur un jeu sur la dépression, la dépendance à certaines substances, le suicide, des thèmes qui sont très difficiles. » Puis un des conseils que la productrice m'avait dit, elle m'a dit « Fais jamais ça, c'est tellement déprimant. »
0: C'est lourd, travailler
1: c'est
0: là-dessus,
1: long,
0: là, pendant
1: c'est
0: des mois puis des années
1: des
0: de ta
1: années,
0: vie. Là.
1: Puis comme « Écoute, prends un projet qui te rend heureux à la place, là, c'est vraiment difficile. » Et nous, on n'avait pas ça, mais ça l'a dit « Est-ce que c'est bon pour la santé mentale de travailler sur été? » Écoute, je suis pas sûr que c'est bon pour la santé mentale de qui que ce soit de travailler sur un jeu vidéo.
0: Ouais. Okay, ça, c'est vraiment une bonne réponse, merci.
1: C'est tellement exigeant. C'est des problèmes, c'est super stimulant, mais c'est des problèmes techniques, créatifs, de production, de gestion, des deadlines pas possibles. C'est de l'humain, c'est de la gestion interpersonnelle tout le temps. On était tous très rushés. J'avais une équipe, j'étais excessivement chanceux, qui était très investi dans le projet, qui voulait que ça fonctionne, qui mettait du temps, qui mettait l'énergie. À la fin, qui ont donné tellement de temps sup que je pouvais pas les payer. C'était clair, je l'ai juste pas, l'argent, il existe pas. Là, l'argent de Unity, il avait disparu. Là.
0: Il faut qu'on ship, puis il reste du

0: fois ont du mal à saisir ce que ça veut dire, là, de vraiment te mettre dans là-dedans, puis d'essayer d'en faire le maximum possible, puis de savoir que tu arriveras jamais à faire ce que tu voulais, mais bon, au moins, on va faire le maximum qu'on peut. Mais souvent, on entend ces histoires-là de l'industrie. C'est pas pour rien aussi qu'il y a toute cette culture du crunch, comme on appelle, parce qu'à un moment donné, si tu veux atteindre le niveau de qualité que tu espères avoir pour ton projet, pour rendre justice à ton idée, puis au travail qui a été fait jusqu'ici, ben là, t'as le bras dans le torteur. Il faut que tu continues, puis il faut que tu ailles jusqu'à atteindre ce niveau-là. Puis les demandes sont parfois assez inhumaines. Ouais. Puis sont auto-infligées dans beaucoup de cas aussi. C'est ça qui est difficile. C'est
1: oui, parce que, écoute, la personne qui fait du temps sup à la fin...
0: Je veux-tu avoir fait 200 heures de temps sup pour shipper un truc que je vais avoir honte?
1: Exact.
0: Je suis mieux de prendre 500 heures de temps sup pour faire un truc dont je vais être fier.
1: C'est ça. Puis c'est bien maudit. Puis c'est scandaleux que les chiffres que tu dis soient des chiffres qui ont de l'allure. On parle de centaines d'heures de temps supplémentaire. On parle de vraiment beaucoup de temps. C'est ça, t'as investi. C'est le... Je sais pas c'est quoi le mot français pour ça, mais c'est le sunken cost fallacy.
0: Oui, j'ai commencé à mettre de l'argent là-dedans. Fait que là, il faut que je continue jusqu'à ce que je recoupe.
1: Exact. Mais même pour des gens qui n'avaient pas... T'sais, moi, je suis le seul propriétaire du studio au sens de j'ai investi de l'argent, puis donc je participe au profit. Tout le reste des gens, c'était des employés. Donc, c'était pas leur studio, leur argent, etc. Mais... c'était leur temps, c'était leur énergie créative, c'était leur fierté de dire ben, « j'ai mis tellement d'efforts, j'ai travaillé tellement dur pendant des années pour que ça soit beau, je veux faire le dernier 10 % même si ça prend tout ce que j'ai. »
0: Ouais.
1: Ouais.
0: Fait que t'as eu la chance d'avoir des gens qui partageaient ça puis qui se sont regroupés autour du projet puis qui ont cru dans le projet aussi.
1: Mais je pense que ça a beaucoup aidé. Que c'était un jeu qui était quand même très senti. L'intention, à la base, ça n'a jamais été de faire un jeu commercial. C'était jamais de faire de l'argent. C'était jamais de... qu'est-ce qui va vendre la copie? Qu'est-ce qu'on devrait faire? On voulait faire notre propre truc qui était beau, qui nous faisait sentir bien, qui nous faisait... Tu sais, notre propre appartenance à la ville. On avait la chance de travailler avec des partenaires. Tu sais, les gens avaient envie de travailler avec nous. Tu sais, on travaillait avec Pixel Audio pour l'audio, qui est un studio montréalais d'audio et de musique. On travaillait avec Pop Agenda, qui est une firme de marketing pour les indépendants, qui est aussi basée au Québec. Puis ces deux firmes étaient comme, mais on veut travailler sur été, tu sais. Puis aussi.
0: C'est un projet signature un peu, là.
1: Exactement. Puis ils se reconnaissaient dans ce projet-là. Ils voulaient que ça fonctionne un jeu sur Montréal. Puis eux aussi ont été très généreux de leur temps. Puis il y a des factures qui se sont perdues, là, à la fin, qui ne nous ont jamais chargées parce que c'était comme.
0: Ils voyaient que là.
1: Ils voulaient que ça marche.
0: Voilà.
1: Ils voyaient que j'avais plus d'argent, mais ils voulaient que le jeu marche, là, tu sais. Puis je pense que c'était seulement possible, justement, parce que si ça avait été un projet. Tu sais, commercial, là, si on faisait de la saucisse, là, non, tu sais, tu charges ton temps, puis c'est fini. Mais là, c'était pas ça. On avait tous une espèce de vision, puis une volonté que ça donne quelque chose de beau, puis qu'on s'en soit tous fiers à la fin. Puis je suis extrêmement reconnaissant à toutes les personnes qui m'ont donné du temps là-dedans.
0: Bien, il me semble que c'est déjà un témoignage d'un certain succès, tu sais, d'avoir réussi à ce que la vision emballe les gens, puis que les gens s'y reconnaissent, puis qu'ils se disent, c'est pas juste un autre projet anonyme.
1: Ouais.
0: Tu sais, puis j'ai envie que ce projet-là naisse parce qu'il est beau. Puis il mérite d'être là.
1: Ouais.
0: Qu'est-ce que tu retires de l'expérience en termes de, bon, on sort un jeu, là, c'est un produit, puis là, tu as cette réalité-là qu'il faut que ça vende. On l'a pas fait pour vendre, mais une fois qu'il existe, il faut qu'il vende quand même pour que nous, on recoupe l'investissement, que le FMC se rembourse, que d'autres projets comme ça voient le jour dans le futur. Comment ça s'est passé un peu, la sortie, la promo, les ventes? Je sais pas, tu sais, puis sans toi à l'aise de pas nécessairement aller dans des chiffres particuliers ou précis, là, mais comment tu as vécu ça?
1: Écoute, je te dirais qu'au niveau des ventes, pour être très honnête, été n'a pas été un succès. Puis, ça a été un succès, je pense, à certains égards, au niveau de la critique, des prix qu'on a gagnés. T'sais, on a gagné le Numix, on a été nominé dans à peu près toutes les catégories au Canadian Game Awards. Ça fait un peu le tour du monde, tu sais, on en a parlé dans The Guardian, dans le New York Times, dans Edge, qui est un magnifique magazine de jeux vidéo spécialisé. Fait qu'il y a des... Là-dessus, c'est très valorisant, mais on s'est jamais fait d'idée que le jeu allait vendre des copies. Personne ne pensait qu'on allait devenir millionnaire de ça. On n'a jamais même réfléchi dans cette mentalité-là. Quand on le faisait, on avait plus la question de est-ce que les gens vont trouver ça bon? Est-ce qu'ils vont trouver ça compréhensible? Puis ça te ramène quand même à des réalités de design plus... Quand on disait « gaming make game », mais faut que ça soit accessible, faut que ça soit compréhensible. Tu peux, à un certain point, je pense qu'on a tous collectivement maturé dans la production. On se disait, là, c'est plus... Tu sais, l'art pour l'art, difficilement accessible. On veut faire un jeu grand public. On veut que n'importe qui puisse y jouer. On veut que pouvoir donner la manette à notre tante puis qu'elle ait du fun à jouer à Montréal, tu sais, etc. Donc ça nous a ramené à un produit qui était quand même un peu de facto plus commercial.
0: Oui, mais c'est un peu atteindre le sweet spot, l'équilibre entre les beaux-arts puis les arts décoratifs.
1: Exact.
0: Tu sais, les arts décoratifs,

0: C'est vraiment, on fait des belles choses pour les gens dans leur vie qui leur servent à de quoi. Puis les beaux-arts, c'est comme, ben, on fait l'art pour l'art. Mais tu sais, à l'extrême,
1: Moi, à la fin, j'essaie de considérer. C'était pas ça au début, mais dans les dernières années, puis le jeu qui est sorti, je considérais, était comme un. J'appelle ça un gateway drug. c'était un jeu un peu funky, qui avec une norme artistique, mais qui était quand même très accessible, puis qui était pas trop highbrow, puis qui allait peut-être amener les gens à s'intéresser à des jeux plus expérimentaux par la suite, sans pour autant être en soi quelque chose de révolutionnaire au sens du médium. Quoique, je pense qu'on a fait des choses intéressantes là, en design. Je pense que les mécaniques de jeu qui existent dans l'été existent juste pas ailleurs. Je pense qu'on a fait avancer certaines choses, mais sans pour autant non plus...
0: Ouais, tout à fait. Ben, tu sais, ça me fait penser à The Unfinished Swan, qui est un jeu dans lequel tu te promènes, tout le monde est blanc, puis là, tu pitches des blobs de peinture noire, puis là, tous les trucs se révèlent au fur et à mesure que la peinture les touche. Ça c'était comme un
1: ancêtre. Ça, c'est le référent qu'on avait pendant le développement. Tu sais, c'est la seule chose qui marchait. Finalement, tout est fait très différemment parce que le design est très différent. C'est pas un labyrinthe. Tu n'as pas besoin de la peinture pour t'orienter. Donc, ça change toute la nature du design, même si ça ressemble.
0: Absolument.
1: Mais je parle plus du canevas, puis l'idée de pouvoir créer des toiles, tout ça, c'est comme. Ça, on l'a développé dans le vide, là, avec aucune référence, ça n'existe pas, ce jeu-là.
0: Ouais, c'est ça, tu sais, parce que je parle de Unfinished Swan, parce que Unfinished Swan, c'est un jeu qui prend, je sais pas combien de temps, mais c'est court, puis, tu sais, c'est comme c'est un essai plus qu'un jeu qui est le fun, puis que t'as envie d'habiter, puis tout ça. C'est plus, tu t'intéresses au novelty de pitcher de la peinture pour t'orienter dans l'espace. Tandis que E.T., c'est une proposition, c'est un monde, c'est accueillant.
1: C'est supposé rester 10, 20, 30 heures, oui, c'est ça. Puis, en tout cas, mais pour revenir à ta question sur la réception, les ventes, E.T. a pas bien vendu, puis c'est puis en fait, même très, très mal vendu.
0: C'est triste.
1: Puis c'est une question qui m'habite, que j'ai choisi un peu de mettre de côté parce que je trouve ça difficile. Tu sais, c'est beaucoup de temps, d'énergie, puis d'argent. J'ai perdu énormément d'argent à faire ce jeu-là, là, énormément. Mais c'est correct, c'est de l'argent que j'avais, comme je disais, plutôt le luxe de perdre. Tu sais, je suis pas rue, j'ai pas de. Ça a pas. Bon, on a tous pu se payer en faisant le jeu, mais effectivement, l'argent qui a été gagné en vendant Bolt et Unity. Il a disparu dans le néant, puis il sera jamais récupéré. On peut malheureusement pas rembourser le CMF à la hauteur de ce qu'ils ont investi non plus. Le jeu est tout simplement pas assez vendu pour ça. Puis la réponse, la question du pourquoi m'habite beaucoup. J'ai pas trouvé de bonne réponse encore. J'ai demandé à beaucoup de nos conseillers, des gens qui nous, tu sais, autant de l'équipe de marketing avec qui on travaillait, les d'autres vétérans de l'industrie. J'ai beaucoup d'hypothèses, pas de réponse claire. On a, par exemple, tu sais, le jeu, je pense, un taux de conversion de wishlist de 20% après un an, ce qui est comme abysmal. Là. C'est excessivement bas. Là. Normalement, tu vends plus de copies que tu as converties que tu avais de wishlist en partant.
0: Ouais, c'est-à-dire si tu as 30 000 personnes qui ont mis le jeu sur la wishlist, on s'attend à vendre plus que 30 000 copies au bout d'un an, deux ans.
1: De beaucoup.
0: Parce que, ouais, c'est ça.
1: De
0: parce que
1: les gens
0: qui mettent sur la wishlist, ils guettent le jeu, ils attendent
1: ils
0: ça.
1: Ils en parlent à d'autres.
0: C'est une fraction de l'auditoire.
1: Alors que nous, on n'a même pas. Écoute, même pas la moitié des gens qui l'ont mis sur la wishlist qui l'ont acheté. Donc là, c'est vraiment très, très bas. C'est comme des statistiques. Le jeu a des statistiques qui sont comparables à des espèces de jeux un peu à la va-vite dans le fond de Steam. Là,
0: des trucs que les gens trouvent ça drôle. Ils font LOL, ils le mettent sa wishlist, mais ils ne s'y intéressent pas pour vrai.
1: Asset flip, des trucs. Tu sais, c'est vraiment... Puis mon Dieu, mais je peux même croire que c'est pas le meilleur jeu au monde, mais c'est pas non plus de ce calibre-là. Il y a quelque chose qui s'est pas passé. Je pense que ma conclusion, c'est que on n'était peut-être pas sur la bonne plateforme. C'est un jeu qui est sorti sur PC, sur Steam, puis je pense que c'est un jeu pour lequel l'audience était soit dans des écosystèmes vraiment plus accessibles comme les écosystèmes de Apple, genre jouer sur un iPad, tu sais, ou jouer, il y aurait ça, ou des écosystèmes où les joueurs sont un peu plus habitués à des propositions artistiques comme sortir sur la PlayStation de Sony. L'audience aurait été davantage là. Ce qu'on n'a pas réussi à faire à la fin parce qu'on était trop rushés, on n'avait plus de temps, plus d'argent, on était déjà en retard sur nos deadlines du CMF, puis là, c'était comme faire un port sur trois plateformes.
0: C'était pas
1: imaginable, c'était juste tout simplement pas faisable. Puis je pense que le fait aussi que justement de sortir uniquement sur PC, ça fait que la presse de jeux vidéo nous a pas vraiment pris au sérieux à la fin. Ça fait un peu garage de sortir seulement un jeu sur PC versus faire un jeu multiplateforme dès le lancement. Là, c'est comme, OK, c'est un studio sérieux qui a une proposition sérieuse. Donc on a pas eu de couverture. C'est drôle, on était sur la liste des jeux les plus anticipés de Polygon, qui est quand même pas rien.
0: Polygon, c'est un des médias de jeux vidéo les plus en vue. Là.
1: Exact, là, à côté de jeux hors de ce monde qui ont généré des millions de revenus, c'est sûr. Puis on était sur la même liste, mais Polygon ne nous a même pas couvert à la sortie du jeu.
0: Ah ouais, c'est étonnant ça quand même.
1: Puis je pense que c'est cet effet-là de comme, ah ben tu sais, ne pas sortir sur toutes les plateformes simultanément, je pense que ça enlève un degré de sérieux puis de reconnaissance dans l'industrie. C'est quelque chose, j'y réfléchis, tu sais, je sais. Mais encore une fois, tout ça, c'est des hypothèses. Je ne saurais jamais la vraie réponse de pourquoi ça n'a pas rejoint son public. Tu sais, on avait... on a travaillé avec une firme de marketing, on a travaillé avec une monteur professionnelle pour le trailer, la page Steam est invitante, est traduite en 8 langues, le jeu est polished, il n'est pas buggy, il est très...
0: Ouais, puis on pourrait se dire, ouais, ben, tu sais, vu que c'est Montréal, c'est très culture locale, mais Montréal est une ville super internationale, fait que je pense qu'il y a quand même bien des trucs qui peuvent intéresser les gens. Si les gens s'intéressent à des jeux qui mettent de l'avant les paysages de tel pays ou de telle ville, ou tu sais, peu importe, je pense que définitivement, il y aurait de la place pour un jeu sur Montréal.
1: C'est possible, puis je pense même, cela dit, tu sais, à la fin de la production, oui, nous, on care que ce soit Montréal, puis je pense que les Montréalais apprécie ça. Évidemment, on le voit dans nos reviews. Mais c'est pas ça qu'on vendait. À la fin, comme produit, c'est pas ça qu'on vendait. On vendait un jeu de peinture, on vendait un jeu créatif, un jeu relaxant, un jeu de décoration.
0: Ouais.
1: C'est ça qui était grand public. On mettait pas l'accent particulièrement sur le fait que ça soit montréalais ou en français, qui est vraiment pas... C'est pas vendeur, là. C'est en termes d'un marché international. C'est le fun de faire un jeu en français qui a été écrit en français, pensé en français d'abord, mais c'est pas ça qui vend de la copie sur Steam.
0: Est-ce que tu penses que le titre peut avoir un lien avec ça? Vu que ça s'appelle « Été », tu sais, ça commence avec des accents. Comment tu tapes ça dans
1: un
0: moteur?
1: C'est la pire chose. Moi, genre, si j'avais une chose à refaire, je changerais le titre du jeu. Autant je le trouve beau. Il y a une époque où « Été », c'était, comme je te disais, à l'époque, c'était beaucoup plus une question d'un jeu qui était associé à la mémoire, puis de créer des souvenirs d'un été, puis c'est un jeu de mots sur le verbe et la saison, tu sais, quelque chose qui a été et l'été. C'est pour ça que ça s'appelle comme ça. Mais on s'est tellement éloigné de cette vision-là qui est plus tant importante. Oui, il y a une notion de, tu sais, passer un été puis en faire des souvenirs, mais c'est plus ça le centre du jeu, que j'aurais définitivement choisi un titre différent que n'a pas d'accent, qui est peut-être même pas en français. Les accents, à l'époque, là, pendant le développement, quand tu tapais « été » sur Steam avec les accents, le moteur de recherche de Steam ne le trouvait pas. Parce qu'il ne supportait pas les accents.
0: Les caractères accentués.
1: Oui, exactement.
0: Ah, ça, c'est le monde unilingue anglophone.
1: Je voulais m'arracher les cheveux. Là. Tu sais, j'étais comme, ça va être un flop total. Mais non, donc, finalement, c'est ça. Mais tu sais, je pense que je l'aurais appelé différemment. Aujourd'hui, le titre que j'aurais aimé lui avoir donné.
0: Ouais.
1: Puis, tu sais, c'est toutes les bonnes idées des années en retard. Si ça avait été un titre français, je l'aurais appelé Carte blanche. Parce que c'est un mot qui existe en anglais, carte blanche, c'est comme une expression consacrée en anglais aussi.
0: Effectivement.
1: Mais c'est littéralement un jeu créatif. C'est littéralement un jeu où la map, là, les univers de jeu commencent blanc puis tu les peins. Ça aurait été un titre plus accessible, je pense, moins d'accent, plus prononçable. Peut-être ça aurait aidé à la réception, je sais pas. Mais peut-être que non aussi, tu sais. C'est dur de faire le constat de ça. Je pense qu'il y a aussi une autre composante à tout ça, c'est qu'on est arrivé à la ligne d'arrivée de ce jeu-là. Quand il est sorti, on était tellement tous épuisés.
0: Ouais.
1: On a tout donné jusqu'à ce que, au 23 juillet 2024, le jour où ça sort, je me rappelle au party de lancement du jeu, qui était, j'étais shooté au gourou puis aux boissons énergisantes. Là. C'est parce qu'il fallait que je reste debout pour faire le speech puis accueillir les invités. Puis j'étais brûlé. Là, t'sais. Puis ça fait que dans les semaines qui ont suivi, puis dans les mois qui ont suivi, on n'avait pas l'énergie d'aller investir du temps en opération marketing ou en update, puis à très réactif aux joueurs. On était
0: commencer le travail là, des gens qui font. Là.
1: Exact.
0: Ouais,
1: puis là, à refaire tout ça, je considérais qu'il faut se garder une marge, une espèce de 10% supplémentaire après le lancement pour réagir puis saisir le moment, saisir le pic. Parce qu'on a été, par exemple, pendant un jour ou deux, le jeu numéro un new and trending sur Steam. Mais
0: ouais.
1: On l'a pas saisi ce moment-là. T'sais, on n'a pas fait durer cette vague-là. Fait que je pense que c'est une leçon à tirer du processus.
0: Oui, ça veut dire quoi? Préparer plein de toiles créatives, puis tout sortir rapidement pour qu'on floode un peu les canaux de communication pour montrer, hey, regardez toutes les affaires cool qu'on peut faire dans ce jeu-là. Puis, mais toute une campagne.
1: Puis il y en avait une campagne. Là, je vous dis encore une fois, on a travaillé avec Pongina. On a fait une campagne médias sociaux, puis etc. Mais... c'est aussi être réactif aux besoins du joueur, aux réactions qu'il y a dans les reviews. Comme, ah oui, ça, les gens accrochent là-dessus. Ah, on va faire une patch, on va faire un update. Ah, les gens aiment beaucoup ce contenu-là. On va en rajouter un petit peu. On va donner des bonbons, puis on va investir un petit peu plus de développement pour aller rejoindre nos joueurs là où ils sont. Ou tout simplement, encore une fois, après le lancement, de faire comme, bon, mais là, le jeu est sorti. On va prendre notre temps, puis on va faire un port, puis on va le sortir sur la PlayStation, la Xbox, on va voir si c'est possible sur des plateformes de la pompe. Mais je n'avais plus cette énergie-là du tout à la fin. En fait, très franchement, j'ai fait un burn-out d'à peu près un an là, après la sortie du jeu.
0: Là. Ouais, c'est ça. Puis là, te remettre de tout ce que tu avais investi. Puis de, bon, tu sais, ça peut être très euphorisant de sortir son jeu qui rencontre un certain succès, mais au contraire, ça accentue peut-être la difficulté de se relever si le jeu sort, puis finalement, ça fonctionne pas aussi bien que tu aurais voulu puis, ou que tu pensais, ou ce à quoi tu étais en droit de t'attendre, parce que, bon, les indicateurs sont là. On a des chiffres puis des références.
1: C'est très... Tu sais, c'est drôle qu'à l'anniversaire de 2 ans, au premier anniversaire, c'est-à-dire l'été dernier, le 23 juillet,
0: ouais.
1: Je m'étais dit, OK, je m'assois puis j'écris un post-mortem. Pendant que c'est encore assez... Ouais. Frais dans ma mémoire, je veux repasser sur ces expériences-là, sur les leçons que j'en ai tirées, sur ce que je pense qui a marché, ce qui n'a pas marché. Juste, mais tu sais, t'en as des leçons là, sur quasiment 10 ans de développement, tu sais, des choses que tu apprends, puis des choses que j'ai pas lues ailleurs, qu'on m'a pas apprises ailleurs. Puis j'étais comme, OK, je vais l'écrire. Puis là, je m'installe sur mon balcon, magnifique, tu sais, 23 juillet fait beau, c'est l'été, les oiseaux chantent, tu sais, dans ma ruelle qui est mon espace préféré au monde. Mm-hmm. J'écoute la tune Summer de Joe Hisaishi, qui est le compositeur de la plupart des films de Ghibli. Magnifique tune. Puis je suis comme, OK, je me mets à écrire. Je commence à écrire, j'écris quelques pages, puis à un moment donné, je pleure. Je vais juste pleurer. J'ai trouvé ça tellement difficile qu'à un moment de revenir là-dessus puis de faire comme, ah, mais quelque chose de très, très, très beau, avec toutes les bonnes intentions du monde, comme tu dis, des bons indicateurs, puis qu'il n'y a pas... levé ou qui n'a pas été reçu, j'ose dire à sa juste valeur, ouais. Sachant que rien nous est dû dans la vie, là, mais je pense que ça aurait pu rejoindre un public plus grand. Je pense qu'il y a des gens qui aimeraient jouer à ça, le découvrir, puis qui n'ont aucune idée que ça existe. Tu comprends ce que je veux dire?
0: Ouais, ouais.
1: Puis je trouve ça difficile, puis j'ai de la misère encore à revenir sur cette expérience-là. C'est quand même assez émotionnel, c'est quand même assez chargé pour moi.
0: Ben, je comprends. 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Vous arriverez sur un Linktree qui vous donnera tous les liens pour accéder aux épisodes passés répertoriés sur Balado Québec et sur différents services de diffusion. Est-ce qu'il ne devrait pas y avoir une grille ou un endroit pour diffuser ce genre de projet-là? Parce que oui, les médias de jeux vidéo existent, oui, c'est super cool, mais est-ce que ce serait pas normal que Télé-Québec ait un espace, une vitrine, quelque chose, pour parler des productions locales à saveur culturelle? Parce qu'il y en a des jeux vidéo à saveur culturelle. Puis je pense que E.T. fait partie de ce lot-là.
1: Ben, écoute, sur ce sujet-là... C'est fascinant quand même parce que je pensais aussi qu'on a eu une certaine couverture locale. Là, quand le jeu est sorti, j'ai fait salut, bonjour. J'ai jamais, dans ma carte de bingo d'été, là, de me faire inviter à faire salut, bonjour. Encore une fois, à genre 6 heures du matin, le lendemain de la sortie, là, j'étais crevé.
0: Mon Dieu.
1: Non, en fait, ce qui s'est passé, j'allais en studio de TVA faire salut, bonjour. C'est la journée du lancement. Je revenais chez nous où mon équipe m'attendait. On ouvrait le champagne, puis on pesait sur le bouton vert pour le lancer sur Steam.
0: Wow!
1: Fait que ce matin-là, là, c'était comme... J'avais pas de sommeil, j'avais pas dormi, ça fait des semaines. Fait que, écoute... Mais tu sais, on a eu cette couverture-là. CBC s'y est intéressé aussi. Mais ce que j'ai trouvé fascinant, c'est que... moi, je m'attendais à comme peut-être parler plus à des médias francophones de ce jeu-là. Parce que c'est une version originale en français. C'est écrit en français. Le titre est en français. Bon, c'est à Montréal, c'est au Québec. On célèbre notre culture, notre identité. Puis... Les principales émissions de culture étaient juste pas du tout intéressées.
0: Ouais.
1: Puis, je le sais parce que, bon, je connais certaines personnes qui travaillent là, ou, etc. Puis je sais que ça a été mentionné à l'interne, on pourrait parler d'été, puis on se fait, l'équipe de production disait, c'est pas dans notre mandat.
0: Ouais, jeux vidéo, c'est techno. C'est pas pour
1: exactement,
0: nous.
1: C'est pas pour nous. Puis j'ai eu la chance d'avoir un ami qui est chroniqueur à cette émission-là, qui lui considère que le jeu vidéo c'est de la culture. Puis il a juste fait comme moi, j'ai utilisé ma carte blanche à l'émission pour parler d'été. Puis c'était surprenant parce que le moment où ça s'est produit, donc ils ont diffusé en studio de radio à ce moment-là, des images d'été, ils ont parlé un peu du jeu, le chroniqueur le présentait, tout ça. Puis là, t'avais toute la tablée qui faisait comme ah, mais ça m'intéresse ça finalement. Ça, c'est...
0: Ah, tu parles de jeux vidéo, mais c'est pas ça que j'avais en
1: c'est
0: tête.
1: Pas ça que j'avais
0: quand
1: en tête.
0: J'en entends parler, wow, ça a l'air
1: ah,
0: bien.
1: Ah oui, OK. Ah, on peint. Ah, c'est à Montréal. Ah, c'est en français. Ça peut être ça, jeux vidéo, qui avait aucune
0: notion,
1: notion que ça pourrait exister. Puis donc, il avait fermé la porte à même discuter d'un jeu vidéo dans une émission à heure de grande écoute, de culture. Ce qui est dommage, parce que là, c'est un peu la poule et l'œuf. Quand est-ce que les gens commencent à considérer que ça peut être de la culture si on leur fait jamais la place, tu sais?
0: Exactement. Ben écoute, moi, c'est un de mes combats, tu sais, c'est pour ça que j'ai pitché un peu l'idée de faire une émission culturelle sur le jeu vidéo, la Grande Ludothèque sur les ondes de CISM, comme quoi, hein, quand on est à la marge, c'est là qu'on voit la nouveauté et ce que les autres ne font pas, et ça nous rappelle que les autres devraient le faire. Après le lancement de été, tu as pris du temps pour te remettre sur pied, puis là, maintenant, le studio Impossible n'est plus en opération, est en suspens, je sais pas trop comment ça fonctionne.
1: Ouais, à peu près, oui, c'est ça.
0: Donc, toi, maintenant, là, tu travailles dans un autre studio, là.
1: Oui, là, j'ai commencé à travailler l'an dernier chez Coop, K-O_OP, qui opère effectivement réellement comme une coop. Là. Il n'y a pas de patron, on est tous payés pareil, on est tous membres de la coop. Puis c'est une boîte vraiment incroyable là, que j'adore. C'est des artisans du jeu vidéo qui m'ont inspiré à faire des jeux vidéo. Là. Puis là, aujourd'hui, c'est des collègues. Je suis tellement content de,
0: wow,
1: d'être là. Là, je veux dire, moi, des jeux comme... genre, le premier jeu à plus connu qui s'appelle Nog, G-N-O-G.
0: Oui.
1: Moi, c'était comme... à l'époque, j'étais genre, ah oui, le jeu vidéo peut être ça. OK, je veux cette industrie-là m'attire. Là, ça peut être n'importe quoi. Puis aujourd'hui, je veux dire, mes collègues, c'est Samuel Boucher, le designer de Nug, puis JP, le directeur artistique, on va dîner ensemble. Je suis comme, ah, c'est incroyable, tu sais, que je puisse travailler. C'est genre, je suis tellement heureux d'être là. On travaille sur un jeu qui s'appelle Young Sons, qui est un peu un genre de Animal Crossing dans l'espace, pour le résumer vraiment très, très, très rapidement.
0: Est-ce que c'est Young Sons, S-U-N, comme
1: S-U-N,
0: soleil?
1: Les jeunes soleils, genre, ouais.
0: Voilà.
1: Donc, qui va bien, qui devrait sortir bientôt.
0: Fait que ça, c'est la suite. Puis peut-être que tu vas te relancer dans d'autres projets plus tard, mais pour l'instant, donc, tu travailles chez Coop et tout ça. Puis, je dis peut-être que tu vas te relancer dans d'autres projets. C'est sûr que tu vas développer des projets là, chez Coop, mais est-ce que tu as le projet d'un jour retourner ouvrir un studio ailleurs ou est-ce que, bon, tu l'as fait pour été, mais.
1: Je pense que oui. À l'époque, quand je faisais été, tout était nouveau pour moi. C'était la première fois que je faisais que je dirigeais une équipe. J'avais le titre de directeur créatif que je trouvais ça tellement pompeux. Là, j'étais comme, qui je suis? Là? J'ai 24 ans, je ne sais pas ce que je fais, j'improvise. Puis au fil du temps, puis là, je le vois aujourd'hui avec l'expérience que j'ai acquise, puis que je peux mettre à profit à quoi? Je suis comme, ah non, en fait, je comprends c'est quoi la direction créative. Je sais c'est quoi mener une équipe. Je sais c'est quoi donner une vision, s'y tenir, ajuster. Puis je pense que je les ai acquis, ces compétences-là, puis je vais probablement vouloir le refaire dans le futur. Ou des projets solo aussi. C'est très agréable aussi de travailler comme par soi-même, puis d'avoir une vitesse incroyable parce qu'il n'y a aucune friction, il n'y a jamais de meeting, puis tu es toujours d'accord avec les autres artisans du projet, c'est-à-dire toi.
0: Pour le meilleur ou pour le pire.
1: Pour le meilleur ou pour le pire. Puis là, tu sais, c'est ça. Là, même en ce moment, j'ai de la misère à me retenir. J'ai un petit jeu en parallèle, un petit jeu qui est tellement... Ça, c'est... Moi, je l'appelle vraiment mon jeu Gamey Mac Game Game. Là. C'est un petit platformer pixel art de magie. Genre, tu sais, c'était tout à l'opposé de genre ce que j'avais voulu faire avec été à la base. Puis là, mais genre, je me retrouve là-dedans, je me laisse comme suivre un peu plus mes instincts de petit gars de 10 ans qui aimait les jeux vidéo, puis de voir ça aurait été quoi le jeu de rêve que j'aurais aimé jouer à cette époque-là. Puis aujourd'hui, j'ai toutes les compétences pour le faire, tu sais.
0: Ouais.
1: Fait que des fois, le soir, en rentrant de la job de chez Coop, que j'adore, que je fais... Tu sais, je travaille dans la journée sur un jeu vidéo. Des fois, je rentre le soir, puis je travaille sur mon deuxième jeu vidéo.
0: Puis wow.
1: C'est là, cette semaine, je suis fatigué. Là, je l'ai fait un petit peu trop. J'ai poussé un peu la note.
0: Bon, ben c'est super. Merci beaucoup pour ton passage, Laszlo. C'était vraiment enrichissant. Puis on souhaite que les gens qui écoutent, qui sont peut-être dans des postes de faire avancer la cause du jeu vidéo à portée culturelle. On devrait en parler, ça devrait exister, ça devrait être une catégorie dans les médias partout.
1: Tout à fait.
0: Merci pour ta présence.
1: Merci beaucoup.
0: Alors, c'est tout pour la Grande Ludothèque cette semaine. Restez en onde, il va y avoir le palmarès de CISM qui va suivre tout de suite après. Et on va se laisser sur deux dernières chansons pour rester dans l'esprit de l'été. On va écouter la chanson « My Land » par le grand Eugène. Et la chanson Plaza Saint-Hubert par les frères. On se revoit la semaine prochaine pour d'autres aventures dans d'autres univers vidéoludiques à la Grande Ludothèque.

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1: C'est le temps de faire des miaou, les gars.
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2: Miaou.
1: Bienvenue à cette carte cadeau sur le Festival Fantasia, 30e édition qui a débuté le jeudi 16 juillet dernier et qui se terminera le 2 août prochain. Durant ces trois semaines, c'est 125 films et plus de 200 courts-métrages qui sont présentés, du cinéma d'ici et d'ailleurs, de l'horreur à la comédie. En passant par tous les genres, c'est une célébration du cinéma décalé et sans limite. Je suis Étienne Dubuc, je vais animer cette carte cadeau pour les deux prochaines heures et je suis en compagnie de Justin Charbonneau, ex-animateur de l'émission Champ Libre. Bonjour!
4: Salut Étienne, ça fait un petit bout que je suis pas venu ici. Merci pour l'invitation. J'ai même acheté un petit t-shirt pour l'occasion.
1: Hey, c'est une très bonne occasion. Merci d'avoir fait ça, merci d'être là.
4: Ça fait plaisir.
1: Et à sa gauche ou à sa droite, on est un en face de l'autre, ça change pas grand-chose. Julien Boutillier, animateur de l'émission Hockey Doomer et doctorant en cinéma à l'Université de Montréal. Bonjour!
5: Oui, alors ça, je suis pas tout à fait un imposteur, c'est juste que j'ai changé ma casquette de la musique déprimante au film potentiellement déprimant cette fois.
1: Tant que c'est déprimant, je pense que ça rentre dans le mandat.
5: Exactement.
4: Ton doctorat, ton sujet, c'est-tu la déprime?
5: Non, c'est bon. Les films qui entraînent des sentiments de déprime.
4: OK, parfait.
1: Cool.
5: En partie.
1: Tout est dans tout.
5: Tout est dans tout.
1: Et pour vous, messieurs, ça représente quoi, Fantasia?
5: Oui, Fantasia, moi, c'est... je faisais le calcul, justement. Je crois que la première fois que je suis allé, c'était en 2009. Et donc, j'avais 2009, calcul mental, j'étais encore un adolescent, c'est à l'époque où je partais de Boucherville. Et ce qui est bien quand t'es adolescent, c'est que tu peux vraiment te permettre d'acheter 40 billets puis d'aller voir 3 films par jour l'été parce que t'as absolument aucune obligation quand t'as 15 ans. Là, fait que ça, j'en profite. Maintenant, je suis plus vieux, donc je dois trouver un justificatif comme une carte cadeau à CISM pour me justifier le fait que je vais passer des week-ends entiers à Fantasia.
4: Puis moi, je pense que la première chose qui me vient en tête quand je pense à Fantasia, je pense que c'est le terme ambiance. Parce qu'à chaque fois que tu vas voir un film, les gens réagissent beaucoup à ce qu'ils voient. Ils vont miauler, comme on a fait en début d'émission. Ils vont fortement réagir aux différentes scènes, que ce soit drôle, que ce soit horrifique, tout ça. Donc film de genre aussi, ça pourrait être un terme qui pourrait être utilisé Université de Concordia, parce que ça se passe surtout dans ce campus-là. Mais je pense, ambiance, je pense que c'est le terme qui me vient en tête quand je pense au festival.
1: OK.
4: Et toi, Étienne?
1: Moi, ça représente un moment qui rime avec l'été, puis ça se passe toujours en juillet et août. Ça représente plein de découvertes. Je suis assurément quelqu'un qui apprécie le cinéma, mais qui ne l'étudie pas, qui n'est pas non plus dans la critique tant que ça, ce genre de choses-là. Mais c'est de me permettre d'accéder à un cinéma différent. C'est toutes des affaires qui... la plupart des choses que j'ai vues à Fantasia ne sont pas des choses que j'aurais pu voir vraiment ailleurs ou même sur aujourd'hui, des plateformes de distribution, à moins de les rechercher. T'sais. Là, c'est la façon pour moi de voir ce cinéma différent-là. Et assurément que l'ambiance fait partie du plaisir d'aller à Fantasia. T'sais, j'ai jamais eu autant de fun à aller voir des films en salle que dans une salle de Fantasia. Peu importe le film, quasiment, généralement, il se passe de quoi autant à l'écran que dans la salle. J'en parlais avec un autre cinéphile aguerri et ancien de CISM, Alexandre Fontaine-Rousseau, qui... on parlait justement des publicités de l'année dernière. Et il y avait une nouvelle publicité avant les films, celle d'une compagnie de taxi, mettons, qui commence par T. Mettons, pour question de pas trop la nommer. Et les gens ont immédiatement adopté le petit jingle. Fait qu'au début de l'édition de l'année dernière, la pub était nouvelle, les gens ne savaient pas trop à quoi s'en tenir. Et dès la moitié du festival, les gens donc qui retournaient voir des films avaient déjà adopté ça et criaient, scandaient le nom de la compagnie au moment de la publicité parce que c'est Fantasia. Il n'y a pas d'autre raison. C'est juste parce que c'est Fantasia.
5: En ce moment, la publicité. Il y a une publicité pour l'aéroport de Montréal. Et je ne sais pas pourquoi l'aéroport a besoin d'une publicité. Ce n'est pas comme s'il y avait beaucoup de choix d'aéroport à Montréal. Mais la publicité a commencé, je crois, l'année passée. Et cette année, son effet.
1: Oui, c'est ça. Parce qu'effectivement, j'imagine que c'est la même. Il y en avait une l'année dernière. Aller à l'aéroport, ça avait l'air d'être la chose la plus incroyable quand tu regardes cette publicité. Là, c'est comme la place à aller à Montréal. Ce qui est vraiment pas le cas. Bon, mais merveilleux. Je suis content de savoir que ça nous fait tous vivre des émotions bien différentes à travers tout ça. Au programme aujourd'hui, Justin, tu vas nous parler de deux films qui ont déjà été présentés à Fantasia cette année, mais que les gens pourront voir en salle plus régulière dans les jours qui suivent, c'est-à-dire Her Private Hell de Nicholas Winding Refn et Teenage Sex and Death at Camp Miasma de je ne sais plus qui, malheureusement.
4: De Jane Shubrund, pardon.
1: Voilà. Et de notre côté, Julien, tu vas nous faire un petit preview de film, c'est bien ça?
5: Oui, Section Underground, quelques films épars ici et là. Il y a beaucoup de choses. Chaque année, ça me prend à peu près une demi-journée plus chez la programmation. Ben oui. Donc, des choix ont été faits.
4: Tu prends-tu genre une journée de congé pour faire ça? Ou...
5: ça.
4: Un petit peu.
5: Ça, une journée de travail, entre guillemets.
1: Exact. Et de mon côté, ça sera un peu comme Julien. Donc, on présentait des films qui seront présentés à Fantasio ou qui viennent tout juste d'être présentés. Là, mais dans le plus grand des cas, vous aurez la chance, après l'écoute de cette émission-là, d'aller vous prendre un billet si le cœur vous en dit. On commence avec une petite pause musicale avec Chaton Laveur et leur chanson Fantasio.

0: Chaton laveur avec la pièce Fantasia. Si vous avez apprécié, sachez que le groupe a deux albums complets, dont Labyrinthe, d'où est tirée cette pièce. C'est Nicolas Winding Refn, Drive, Only God Forgives, Neon Demon, qui a reçu le Cheval Noir honorifique pour sa carrière en ouverture de festival. Et c'est également sa plus récente œuvre, le film Her Private Hell, qui a ouvert la 30e édition de Fantasia. Justin, tu as eu la chance de voir le film, qui sera en salle là, un peu pour tout le monde le 24 juillet. Est-ce qu'on doit se précipiter au cinéma?
1: Il va sortir effectivement ce vendredi dans toutes les salles. Donc, effectivement, j'ai eu l'occasion de découvrir deux œuvres vraiment radicalement différentes qui témoignent pourtant de la richesse du cinéma du genre contemporain. Donc, tu mentionnais Her Private Hell du cinéaste danois Nicolas Winding Refn. Puis après ça, dans un autre segment, on va parler de Teenage Sex and Death at Camp Miasma de Jane Schubrun. Donc, deux films qui explorent chacun à leur façon les codes de l'horreur et du fantastique, mais qui m'ont fait vivre deux expériences complètement opposées. Donc, je vous parle tout d'abord Her Private Hell, mon enfer personnel. Donc, ça marque le retour, effectivement, au grand écran de Nicolas Winding Refn après près d'une décennie loin du cinéma.
2: Il avait fait deux téléséries.
1: Ouais, j'allais le mentionner, mais effectivement. Ouais. Mais côté grand écran, c'est mort. En 2016, il avait sorti de Neon Demon.
2: C'est ça.
1: Donc, il s'est fait connaître tout d'abord avec la trilogie Pusher, qui met aussi en vedette Mads Mikkelsen, qu'on connaît très bien aujourd'hui, un des grands acteurs contemporains. Mais c'est vraiment avec Drive, qui est sorti en 2011, qui lui a permis de se faire remarquer à l'international. Donc, avec Ryan Gosling dans le rôle principal, le film est devenu un véritable phénomène grâce à son mélange de thriller, film noir, de romance et d'esthétique néon. C'est d'ailleurs, à mes yeux, encore aujourd'hui, le meilleur film de sa carrière. Je ne sais pas pour vous autres. Je pense que vous êtes des grands fans de Refn.
0: J'en ai juste vu deux, fait que c'est okay. Pas moi, vraiment...
2: J'ai pas encore... je sais que ça... Enfin, il y a ça... Je pense que c'est... Est-ce que tu te rappelles le titre de sa télésérie pour Prime? Je crois que c'est The Only the Young.
1: Sur Prime, c'est, je lis ici, c'est Too Old to Die
2: Too
1: Young.
2: Too Old to Die Young. Ça, ouais. Ça, on m'a dit que c'était un... Je crois que ça a eu des critiques assez mitigées à sa sortie, mais qu'aujourd'hui, il y en a qui... En tout cas, j'ai vu beaucoup de gens le comparer à des monuments comme la saison 3 de Twin Peaks de David Lynch, là, comme quelque chose de qui travaille sur la durée et tout ça, mais j'ai pas encore réussi à m'y attaquer intégralement. Mais Refn, je me rappelle que j'avais été, je pense, contrairement à beaucoup de gens à l'époque, j'avais beaucoup aimé Only God Forgives, même si ça avait été perçu comme vraiment une déception après justement Drive qui l'avait transformé en superstar.
1: J'y vis avec Only God Forgives d'ailleurs. Donc justement, Refn va ensuite poursuivre dans une direction beaucoup plus expérimentale avec Only God Forgives en 2013 qui réunissait à nouveau Ryan Gosling. Moi, pour ma part, effectivement, Julien, ça m'a grandement déçu ce film-là. D'ailleurs, petite parenthèse, j'avais vu ce film-là en salle, mais en date. C'était une première date. Je pense que c'était un de mes pires coups de date que j'ai fait.
0: Oh, ouais, pas ton meilleur.
1: C'était pas mon meilleur coup. J'ai pas revu la fille en passant, malheureusement. Je pense qu'on n'a pas beaucoup parlé du film non plus après le visionnement, mais parenthèse que je refilme tout de suite. Ça m'avait grandement déçu parce que c'était presque à l'opposé de ce que j'avais aimé justement dans Drive. Là où Drive réussissait à trouver un équilibre entre son style visuel et son émotion et son récit. Only God Forgives misait davantage sur comme l'abstraction, la lenteur, le symbolisme. Une approche qui m'a beaucoup moins rejoint, en tout cas, de ma part. Puis, en tout cas, ça, c'est la première descente en enfer pour moi avec Refn. Ensuite, il a réalisé, comme je le mentionnais plus tôt en début de chronique, le film de Neon Demon en 2016, qui est plus un film d'horreur psychologique très stylisé, comme Only God Forgives, qui poursuit son exploration de la beauté, de la violence et des apparences. Un film que j'ai un peu plus aimé, mais que c'était pas un grand film. Donc ça, c'était son dernier film avant celui que je vous parle, Her Private Hell. Donc, pendant son absence des salles, Refn ne s'est toutefois pas éloigné des caméras, puisqu'il a réalisé justement deux séries que tu mentionnais, Julien, donc Too Old to Die Young pour Amazon, et Copenhagen Cowboy pour Netflix, que je n'ai pas vu en passant. Les deux séries, je n'ai pas vu, donc je ne pourrais pas vraiment en dire plus. Mais quand tu as parlé de Too Old to Die Young, ça me pique un petit peu ma curiosité parce que je suis un grand fan de Twin Peaks et de David Lynch. Donc, je mets ça sur ma liste. Là. Donc, son cinéma se distingue par une esthétique immédiatement reconnaissable, une fascination pour les personnages marginaux et une volonté de créer des expériences davantage sensorielles que narratives. D'ailleurs, c'est un style qui ressemble beaucoup, peut-être que vous connaissez, au réalisateur français Gaspard Noé. Je pense qu'il y a une des scènes que, que Refn avait consulté Gaspard Noé pour la scène dans l'ascenseur, je ne me trompe pas.
2: Oui, il avait consulté ce que ça... C'est vaguement similaire à une scène dans Irréversible.
1: Exactement.
2: Les gens qui ont vu les deux films sauront dans quel ordre.
1: Vont comprendre. Ouais. Une scène extrêmement violente en passant, donc soyez avertis. Donc, avec Her Private Hell, Refn nous transporte dans une métropole futuriste engloutie par un mystérieux brouillard qui héberge une entité meurtrière insaisissable. Et le film suit donc une jeune femme tourmentée qui part à la recherche de son père disparu. Et sa route croise celle de Private K, un soldat américain interprété par Charles Melton, engagé dans une quête désespérée pour sauver sa fille des enfers. Donc le film mélange ainsi le film noir, le fantastique, le cauchemar psychologique, tout en brouillant constamment les frontières entre la réalité et l'imaginaire. Et le film met en vedette, Sophie Thatcher, qui est révélée par la série Yellow Jackets, et plus récemment le film Companion, que j'ai bien aimé en passant, je vous recommande si vous ne l'avez pas vu. Et ça met également en vedette Charles Manton, qui est connu pour Riverdale et May December, qui est un grand film dans les dernières années de Todd Haynes, que je vous recommande si vous ne l'avez pas vu. Et le film met également en vedette Christine Frossett, Havana Rose Liu, et là, j'espère pas massacrer son nom, Hidetoshi Nishijima. C'est pour se dire. OK,
0: je continue. Je le connais pas, en fait.
1: Et donc, la musique de Private Hell est composée par Pino Donaggio, une figure incontournable du cinéma italien et collaborateur de longue date de Brian De Palma sur des classiques comme Carrie et Body Double. Et donc, son approche orchestrale tranche avec les sonorités électroniques auxquelles Nicholas Winding Refn nous avait habitués dans plusieurs de ses films précédents, notamment Drive. Et il renforce cette espèce d'impression de giallo contemporain qui traverse le film. Donc, tout ça pour dire que visuellement, c'est difficile de nier le talent de Refn. Donc, chaque plan semble très soigneusement composé. Certaines séquences témoignent d'un véritable sens de l'image. Cela dit, malgré ses qualités esthétiques indéniables, je dirais que Private Hell m'a laissé plutôt froid. Puis, à force de multiplier les symboles puis les détours narratifs, le film a semblé hermétique et parfois complaisant. Donc, j'ai l'impression que l'expérience sensorielle prenait constamment le dessus sur l'émotion et sur le récit lui-même. Donc, il faut vraiment que tu sois comme dans un espèce de mood. Il faut que tu aies dans le même esprit que Refn pour que tu apprécies vraiment le film en tant que tel. Donc, c'est difficile pour moi de vraiment apprécier ce film. Puis, pour ceux qui aiment les notes, mettons, là, moi, je vous donne une note, OK?
2: Combien de sacs de popcorn?
1: Un sac, OK. Sur 10, mettons, ça va donner un gros 4. Mais je donne un 4 parce que c'était beau à voir côté esthétique, mais pour le reste, ça aurait pu descendre un peu plus. Donc, est-ce que j'aimais ça? Visiblement, pas vraiment. Mais je trouve que l'approche est intéressante. Puis, comme on dit avec l'expression en anglais, lover, c'est un gars qui est love it or hate it. Là, c'est ce que tu aimes ou ce que tu détestes. Il n'y a pas jamais entre les deux, tu sais. Donc voilà pour A Private Hell qui va sortir justement ce vendredi et qui a été un invité d'honneur au Festival Fantasia pour présenter son film. Toujours un beau suit en passant quand je le vois dans différentes images. Donc ça, je peux pas le reprocher là-dessus.
0: Et c'est un gars qui sait avoir une belle image autant pour lui-même et que dans son cinéma.
1: Il swag. Mais j'espère que ça va pas vous empêcher de le voir quand même. Faut forger votre opinion par rapport à ça quand même.
0: T'as raison.
1: Je vous donne la mienne, mais j'incite les gens, les spectateurs à aller se déplacer en salle pour le voir parce que sur grand écran, c'est très beau à voir. Très, très beau. Sur petit écran, c'est moins intéressant, mais c'est normal, mais bref.
0: J'ai vu des gens qui ont plus aimé que toi là, sur les interwebs.
1: Donc, qu'est-ce qu'ils disaient, si tu te souviens? Est-ce que tu te souviens un petit peu?
0: C'est ce que qu'il y avait une construction plutôt, justement, qui trouvait l'ambiance que tu nommes froide, eux, ils la trouvaient efficace, que justement, ça permettait à ce mélange de style là, de thriller, mais de fantastique, tout ça, de bien fonctionner, puis bon. On était une analyse un peu différente des caractéristiques techniques là, de leur côté. Mais c'est bien normal, c'est fait pour ça.
2: Est-ce que tu as l'impression que ça continue la voie de l'abstraction qui avait été amorcée avec Only God Forgives ou est-ce que ça reste quand même dans un truc plus ancré et plus ground? Là, je n'aimerais pas dire grounded parce que Drive n'est pas tout à fait grounded. Là, mais...
1: ouais, non, ça suit plus l'abstraction de Only God Forgives, je te dirais. Donc, si tu avais quand même apprécié ce film-là, peut-être que ça te parlerait plus, là, Julien.
2: Oui, ben ça, j'avais l'impression qu'effectivement, comme disait Étienne, il y a les gens qui font partie de du culte Refn qui vont ça le suivre.
1: Oui, c'est ça. Puis l'autre chose
2: contre vents et marées.
1: C'est ça. L'autre chose qui me gossait un petit peu dans ce film-là, je le trouvais tu sais, les femmes sont un petit peu genre des figures peut-être plus secondaires dans ce film-là. Tu sais, le terme, mais par exemple, daddy est très souvent utilisé. Je dirais pas que c'est misogyne, mais c'est un petit truc qui m'accroche un petit peu aussi.
0: Ça peut. Faudrait trouver pourquoi il utilise ce terme-là en particulier régulièrement. Et qui sait, si vous le croisez à Montréal, demandez-y.
1: Il est peut-être déjà au Danemark, là, au moment où on se parle.
2: To the next thing.
0: Montréal, l'été, il n'y a rien de mieux. Là.
1: C'est vrai, c'est vrai.
0: Hey, on prend une petite pause musicale. On va aller écouter une nouveauté du groupe Cécile, Les Serpents dans l'eau.

0: Vous écoutez toujours la carte cadeau sur le Festival Fantasia à CISM 89,3 FM. Vous venez d'entendre « Je pense que » d'Ariel Soucy, qui est tiré de son album « Passage ». Julien Boutier, tu as épluché un petit peu la programmation pour ressortir quelques films qui, selon toi, vont mériter une petite pause de 2-3 heures dans notre vie occupée pour aller s'asseoir dans une salle de cinéma de l'Université Concordia.
1: Exactement.
2: Peux-tu te poser une petite question, justement, Julien? C'est quoi les films que tu regardes en général? Avant que tu commences à te parler de chacun des films, c'est pour qu'on te saise un petit peu.
1: Qu'on saise un peu.
2: Ouais, c'est ça.
1: Tu parles de Fantasia ou en,
2: oui, en général? En général.
1: OK, ouais. On défonce notre programme.
2: Ouais, ouais, ben, en tout cas.
1: Ouais. Non, mais là, ça, je disais tantôt, là, des films qui inspirent la déprime, mais ça, mon doctorat, là, pour me faire de l'autopromotion gratuite, porte sur le cinéma d'horreur underground. Alors, oui, c'est donc là-dessus que, disons, mes énergies académiques se dirigent, mais à part ça, tu sais, je regarde, tu sais, Fantasia, je cherche arts martiaux,

0: Trucs un peu champ gauche, des rééditions, ben pas des rééditions, des. Ouais, soit des rééditions remasterisées, disons, des classiques Hong Kong, horreur catégorie 3. Il y a quelques années, il y avait sorti un Dr. Lamb que j'étais allé voir avec un grand sourire. Fait que, bref, ça, je ratisse assez large à Fantasia, mais là, j'ai dit Underground au début et je prêt pour donc ce petit. Communiqué pour la carte cadeau, je vais prêcher pour ma paroisse et parler de la section Underground à Fantasia. Là, je pourrais pas vous dire depuis combien d'années ça existe. Je crois que ça existe officiellement depuis peut-être 4 ou 5 éditions. On me corrigera au besoin. Mais cette section Underground, comme le nom l'indique, donc ça s'adresse effectivement aux films qui sont un petit peu en marge de la programmation normale. C'est-à-dire, souvent, c'est les films à, on retrouve là les films à petit budget, les films autoproduits, les films produits en dehors des studios. Souvent, des trucs assez inhabituels, assez funky, on pourrait dire. Et donc, c'est là vraiment chaque année que j'ai trouvé mes petites perles bien cachées. Alors là, j'en ai rassemblé. Bon, il y en a quelques-uns que je pourrais citer. Là, je crois qu'il y en a à peu près 9 au total, mais je vais m'en contenter de 3 pour le bienfait de notre émission de courte durée. Et je vais commencer par le premier que j'ai été voir, en fait le seul que j'ai pu voir, parce que les deux autres, on est encore tôt dans le festival qui continue jusqu'au 2 août. Le premier de ces films, Dance Freak, réalisé par Robbie Ratcliffe et Alan Resnick. Alors, Alan Resnick, vous êtes peut-être familier avec lui si vous êtes des fans de Adult Swim.
1: Pas en tout, je
0: Pas en tout,
1: m'excuse.
0: pas en tout, pas dans le culte Adult Swim.
2: J'ai déjà dû regarder des trucs d'Adult Swim,
0: Ok.
2: mais.
0: Mais tu as peut-être, dans ce cas, vu, c'est devenu en plus semi-viral, c'est ce court-métrage This House Has People in It. Là, ça avait été
2: Ça me dit quelque
0: sorti,
2: chose.
0: c'est très peak Adult Swim, de l'époque où c'était à la télévision, que ça avait à peu près un peu dans la période Too Many Cooks et compagnie. Bref, un court-métrage qui avait quand même eu une belle renommée virale. Mais bref, donc, Robbie Ratcliffe, Alan Resnick, ils se sont réunis pour ce film qu'ils ont réalisé sur un budget, de leur dire, à peu près 50 000 $. Donc, on est dans un autre ordre de budget, disons que Air Private Hell, j'imagine. Est-ce qu'on sait c'est quoi le budget de Air Private Hell?
2: C'est une bonne question. Je n'ai pas la réponse au moment où on se parle, mais je peux te trouver ça à l'instant. Continue, mon
0: Il y
2: Julien.
0: a un ordinateur dans le studio.
2: Exact.
0: Alors, pendant que la recherche se fait, Dance Freak, donc, ça porte sur un homme appelé Hobie, qui est mon type préféré de personnage, c'est-à-dire un personnage qui est incapable de faire 3 pas sans se cogner dans un mur, renverser une table ou échapper ce qu'il tient dans ses mains. Je l'adore. Sa vie va pas très bien. Vous savez, des fois, la vie dans les métropoles anonymes en noir et blanc avec des gangs de rue. Au nom un peu bizarre. Et Obi, donc, se rend compte qu'il y a une espèce de double de lui-même qui erre dans la ville et qui s'appelle le Dance Freak et qui danse, danse et danse jusqu'à ce que la tête des gens explose ou se rapetisse ou se contracte sur elle-même. Alors, Obi, donc, en compagnie de son entourage, doit essayer de percer ce mystère. Et donc, oui, si ça semble ridicule, oui, c'est à peu près aussi ridicule et étrange que le synopsis peut le laisser supposer. Pour ma part, je trouvais ça très amusant et même surprenamment bien filmé pour quelque chose qui a été fait avec 50 000 $. Mais mon avertissement, c'est que les réalisateurs, ils l'ont eux-mêmes admis par la suite dans le Q&A, là, leur truc au montage, que chaque fois qu'ils avaient l'impression qu'il y avait quelque chose qui marchait pas, ils rajoutaient un effet sonore par-dessus, où il faisait une coupe un peu étrange, où il faisait un freeze frame, où il intégrait comme une petite couche supplémentaire sur le film. Et donc, ce que ça donne au final, c'est que c'est un film où il y a vraiment comme l'impression qu'il y a 1 million d'effets sonores, puis de petits trucs ajoutés à droite et à gauche. Donc, ça peut être un peu épuisant si vous entrez dans la salle et que vous attendez à quelque chose qui va vous amener du début à la fin en toute douceur. Ça peut être un peu épuisant. Généralement, en plus, des fois, je finis par être épuisé, mais là, j'ai eu le sourire tout le long pour le Dance Freak. Et par ailleurs, le Dance Freak, donc interprété par le co-réalisateur Robbie Ratcliffe, très bon move de danse, je lui lève mon chapeau. Mais dans Underground, deux autres films que je vais mentionner aussi rapidement au passage.
1: On va commencer par un, le troisième, on reviendra dans le deuxième tour de table.
0: C'est extraordinaire. Merci, Étienne, de contenir l'Underground. Alors, le premier de ces films, en fait, canadien d'ailleurs, que je, c'est important de le mentionner, Insectasy. J'en dirai pas trop parce que je ne l'ai pas encore vu, mais donc je vais seulement me limiter au pitch très intriguant. Donc, film canadien tourné à Vancouver, un hommage apparemment au thriller érotique des années 70 qui met en vedette une jeune femme, Sally, qui est obsédée par les insectes. J'en dis pas plus et je préfère moi-même ne pas en savoir plus, mais je vais aller voir ça dans les prochains jours.
1: C'est une première mondiale le 24 juillet, ce vendredi, et il y a une deuxième représentation le 27 juillet pour ceux qui...
2: Tu vas-tu aller le voir en même temps que Private Hell?
0: est-ce que c'est possible ça, d'avoir les deux écrans superposés?
2: Ce serait une idée à proposer à Fantasia.
0: Ouais. Ouais, je pense que ce cinéma élargi est une avenue que Fantasia devrait explorer. Justement, il y a toujours le problème, il y a deux films qui jouent en même temps, un dans la petite salle, un dans la grande salle,
2: pour reprendre l'expression consacrée. Pour les festivals en général, je dirais.
0: Alors, il y a une solution à ce problème, je crois.
1: Il y a clairement une solution. Un deuxième écran. Hey, on s'arrête un instant avec Big Dog du groupe Bombe, la position numéro 17 du palmarès franco.

0: Ça, c'est le premier d'au minimum deux verres d'oreille que vous aurez en tête à la fin de cette émission. C'est Weekend du groupe Peanut Butter Sunday. C'était précédé de Sofa du groupe Chapeau Melon, qui, cette chanson a 25 ans cette année. Petite question pour Julien et Justin ici en studio. Dans quel film de 2004 avez-vous pu entendre la chanson, cette pépite québécoise Sofa, ou aussi connue sous le nom de Nonchalant par le groupe Chapeau Melon?
1: Quel film?
2: Oui. Quel film québécois, j'imagine?
0: Non.
2: Pas nécessairement québécois. Pas un film québécois.
0: Indice, pas un film québécois.
2: Alors c'est un film de 2004. International.
0: Film 2004.
3: Ah. As-tu des choix de réponse?
2: Est-ce qu'on a un choix de réponse?
0: Non, je vais vous donner la réponse, sinon on va perdre trop de temps. C'est Eurotrip. Chapeau Melon, petit groupe d'ici, de l'Estrie, qui avait deux chansons dans Eurotrip. Une qui est une reprise de la chanson My Generation de The Who, et donc Sofa Nonchalant.
2: Vraiment le hit de l'année 2004.
0: Oui. Mais c'est une bonne toune, pour vrai.
3: Mais Eurotrip, ça n'a jamais fait partie de Fantasia, si j'étais un...
0: Non, c'était pas ça. J'ai dit aussi dans un film, j'ai pas dit que c'était un film. Okay, après ça, peut-être que ça joue à Fantasia, Eurotrip, je sais pas, en 2004, moi. Anyway, c'est maintenant à moi de faire un petit tour de la programmation avec mes sélections. Est-ce que vous me le permettez, messieurs?
3: Ben oui.
2: On te le permet.
0: Ah, vous êtes bien fin. Le premier, c'est Hotspot, réalisé par Agnieszka Smoczynska, qui va être présenté le vendredi 24 juillet, grosse journée, à 21h25, mais c'est malheureusement complet. Ah. Fait que vous pourrez pas le voir là, mais je m'éterniserai donc pas sur ce film-là, mais c'est un film qui met en vedette Noomi Rapace, que l'on a pu voir dans Millennium, Prometheus, et Andrzej Konopka, que vous avez pu voir dans The Thaw, The Lure, et c'est une histoire de science-fiction où on est dans un monde contrôlé par une intelligence artificielle, où il y a un meurtre, un détective qui est joué par Konopka, et une sorcière, une cyber-sorcière, qui est joué par Rapace. Et c'est un prémisse assez classique là, pour un thriller policier, mais ici dans un univers qui semble assez éclaté et pas trop s'empêtrer dans les codes du genre du thriller. On verra bien ce que ça donne. Et à noter que le film a été écrit par Robert Bolesto en 2021. Fait que juste un petit peu avant l'arrivée massive dans nos vies des IA génératives. Et tu sais, la science-fiction a une espèce de tendance à tenter de nous projeter dans un futur assez lointain où... Genre une espèce de 30-50 ans, genre ça ressemble à aujourd'hui, mais on a changé une couple d'affaires. Celui-là, la prémisse semble quasiment à nos portes. Fait que j'ai bien hâte de voir la façon que ça va se décliner dans le film. Donc ça, c'est vendredi, Hotspot.
3: D'ailleurs, Noomi Rapace, ça fait quand même longtemps que j'ai pas entendu parler de
2: elle. Ouais, non, c'est vrai.
3: Il me semble qu'elle avait eu quand même une carrière internationale après sa série Millennium.
2: Ouais, elle avait joué dans...
0: Prometheus.
2: Le Prometheus, ouais, c'est vrai. Ouais, c'est Prometheus, mais après Prometheus, ouais, je crois que
3: c'est un peu disparu de la carte, me semble.
0: Non, moi, j'ai pas vu nécessairement les films, mais j'ai vu des projets là, qui existent avec elle, dont un folk horror, justement, il y a peut-être 4-5 ans. Il y a d'autres trucs, mais tu sais, effectivement, c'est moins hollywoodien, là, mais elle continue d'avoir une carrière. Ouais.
2: Mais je crois qu'elle continue au Danemark. En Suède, elle continue à travailler. Je crois qu'elle avait fait justement un film. J'avais cru quoi apercevoir un film d'horreur passé avec elle il y a quelques années. Il était peut-être à Fantasia, d'ailleurs.
0: Possible. Deuxième sélection de mon côté, c'est I Love Paris de Nicky Murphy, qui sera présenté le 26 et le 28 juillet. Il reste seulement des billets pour la représentation du 28 en après-midi. C'est un mardi après-midi, là, pour ceux qui veulent prendre off la job, tomber malade par comme ça, là, avoir la fièvre tout d'un coup. I Love Paris, c'est un documentaire qui mélange horreur, comédie et musique. Difficile de faire plus CISM comme thématique de fond. Autre les thèmes qui résonnent pas mal, évidemment, chez nous, le film a attiré mon attention parce que c'est un documentaire qui est un style que j'aime bien et qui suit des vampires à Paris.
3: Ça me rappelle un petit peu le film et la série sur
0: What
3: les vampires.
0: What We Do in the Shadows.
3: Exactement.
0: Donc, film et série par Taika Waititi et Jemaine Clement. Film de 2014, série de 2017, quelque chose, 2019, je ne sais pas. Fin des années 2010.
3: C'est-tu fini, cette série-là?
0: C'est terminé. Avec un dernier épisode un peu compliqué. Donc, ce n'est pas leur meilleur épisode de la série, mettons. Okay. Mais j'ai compris ce qu'ils ont voulu faire, c'était juste pas facile à réaliser. Puis bon, c'est... Anyway, je suis hautement curieux de voir quel genre d'offrande on peut faire avec une idée de base et pourquoi se lancer dans un projet qui va inévitablement amener des comparaisons. La barre, en plus, est relativement haute. Là. What We Do in the Shadows, c'est comme très bien vu de beaucoup de gens. Fait que c'est tout un défi que s'est lancé Nick Murphy avec ce I Love Paris. Est-ce qu'on aura droit plus à un hommage, un pastiche ou à une œuvre complètement originale, malgré un synopsis qui est relativement similaire? J'ai bien hâte de voir ça. La bande-annonce est intéressante. On voit clairement qu'il y a un mood qui peut ressembler à What We Do in the Shadows, mais bien hâte de voir le produit complet pour pouvoir en juger. Sinon, troisième suggestion de ma part, Buddy de Casper Kelly. Je trouve ça drôle que tu aies nommé Too Many Cooks tantôt, parce que Casper Kelly,
2: exactement,
0: c'est le réalisateur
2: de Too Many Cooks.
0: Qui est donc un court-métrage viral de 2014 qui a été présenté par Adult Swim, qui nous plongeait dans un...
2: Faut pas trop en dire. Si vous l'avez pas vu, ça dure 10 minutes, c'est sur YouTube, c'est gratuit. Allez le voir maintenant.
0: Exact. Buddy, lui, ça nous plonge dans un univers où on doit s'imaginer que Barney, le dinosaure d'émission pour enfants, ici qui est nommé Buddy, est un tueur en série sanguinaire, pratiquement invincible. Il contrôle le temps, l'espace, il peut se guérir, etc. Le film a été sélectionné à Sundance, à South by Southwest. Ça met en vedette Delaney Quinn, qui a joué dans If I Had Lead, I'd Kick You. Christine Milotti, qu'on a vu entre autres dans The Penguin récemment, la série télé. Et Keegan-Michael Key, qui joue le rôle de Buddy. On nous promet un film qui réinvente ses idées sans cesse, une réflexion sous des thèmes provocateurs portés par la flamboyance de la proposition. On dirait qu'il y a une espèce de créneau qui est en train de se former aussi dans les dernières années, des films d'horreur basés sur des produits pour enfants avec Winnie the Pooh, vu que c'est maintenant dans le domaine public comme personnage. Là, il y a Blood and Honey, le premier, puis il y a déjà une suite. Je ne sais pas si elle est sortie ou elle est seulement annoncée.
2: Il y a eu non seulement une suite, mais il y a maintenant un Childhood Verse
0: c'est ça.
2: Qui s'est formé avec, je crois que Peter Pan.
0: Oui, c'est
2: Barbie,
0: vrai, je l'ai oublié.
2: Pinocchio.
0: Bon. Fait qu'il y a vraiment de quoi, là, tu sais. On est là-dedans. Mais je pense que là, on sera dans une proposition peut-être un peu plus absurde et peut-être une volonté claire de ne pas s'ancrer dans un seul genre, si on se fie, par exemple, à Too Many Cooks. Parce que c'est le premier long-métrage de Casper Kelly, mais je pense qu'il avait réussi à démontrer, entre autres avec ce court-métrage de 11 minutes-là, qu'il était capable de surprendre. Fait que j'ai bien hâte de voir à quel point il pourra nous surprendre avec Buddy. Fait que c'était mes trois premières petites sélections pour Fantasia cette année. Et on est déjà dû, messieurs, pour une autre chanson. Celle-là, c'est Banksiana de Du, qui est la position numéro 5 du palmarès franco. J'ai

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1: Vous êtes à l'antenne de CISM 89,3 FM pour l'émission Carte cadeau sur le festival Fantasia qui se déroule jusqu'au 2 août. Je suis en compagnie de Justin Charbonneau et de Julien Boutillier. Je m'appelle Étienne Dubuc. Durant la première heure, nous avons parlé du film A Private Hell, nous, surtout Justin, on ne se le cachera pas, de Nicholas Winding Refn. Et nous avons offert quelques aperçus, donc des films qui s'en viennent, Insecticy, quoi d'autre Julien déjà?
2: Dance Freak,
1: Hotspot, I Love Paris, Body. Vous avez manqué un segment aussi, vous pourrez retrouver l'essentiel et l'entièreté de cette émission sur le site de CISM, CISM893.ca, en balado dès 18h15. Mais là, avant de plonger dans le reste, dans cette deuxième heure où on va parler de Teenage Sex and Death at Camp Miasma, d'événements spéciaux et d'encore plus de films à Fantasia cette année, on s'en va en musique avec Calamine, Amigo, feat. Kelska.

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0: Dans vos oreilles à l'instant, c'était En attendant l'amour de Sensei H que j'ai sélectionné parce que, bien franchement, je pense que le beat pourrait faire office de trame sonore dans un film de thriller, de suspense, d'horreur. Anyway, juste avant, vous avez pu entendre Reste calme de Parkawan et Amigo de Calamine et Kelska. Justin, tu as enchaîné ton visionnement de Her Private Hell avec celui de Teenage Sex and Death at Camp Miasma de Jane Schoenbrunn. Est-ce que c'était une bonne ou une mauvaise idée?
1: Ben c'est ça, à l'opposé, Teenage Sex and Death at Camp Miasma, ou si vous voulez un acronyme, TSDCM, que personne ne va retenir à la fin de la chronique, de Jane, tu l'as mentionné, Schoenbrunn. Ça a été une grande révélation pour moi durant ce festival-là. Donc, la réalisatrice s'est imposée en quelques années comme l'une des voix les plus originales du cinéma indépendant contemporain. Et avant de devenir réalisatrice, elle a travaillé dans le milieu du cinéma indépendant, donc notamment en programmation, écriture critique, en développement de projets. Donc, elle a développé une grande connaissance du cinéma de genre et de ses codes. Et elle s'est d'abord fait remarquer avec son film « A Self-Induced Hallucination » en 2018, donc qui est un documentaire expérimental collectif qui explorait notamment le phénomène Slenderman, ainsi que de la manière dont les communautés en ligne transforment les mythes et les récits contemporains. D'ailleurs, je ne sais pas si vous avez déjà joué à Slenderman. Moi, j'ai jamais joué, mais j'ai regardé beaucoup de vidéos de gens qui réagissaient à Slenderman.
2: Ouais, ben j'ai joué. Ben, je pense que j'imagine que tu parles du jeu le plus connu.
1: Oui, exactement.
2: Parce qu'il y en a eu, je crois, bon, 300 de jeux Slenderman. Mais ouais, je me rappelle. Good old times.
0: Moi, non, j'ai pas.
1: T'as jamais embarqué là-dedans?
0: Non.
1: Donc, okidou. Donc, on va poursuivre. Elle a ensuite réalisé We're All Going to the World's Fair en 2021, un film d'horreur psychologique qui suit une adolescente fascinée par un mystérieux défi en ligne. Ça, c'est le film que tu penses que tu avais beaucoup apprécié de Jane.
2: Oui, et qui avait été à Fantasia, en fait. Je ne sais pas si ça avait été sa première mondiale ou autre, mais je pense pas, en fait. Mais ça avait été à Fantasia. Je l'avais vu donc à Fantasia, sa sortie. Et oui, moi, ça m'avait vraiment profondément impressionné, ce film-là.
1: OK. Et donc, ben, c'est véritablement avec I Saw de TV Glow qui a été présenté notamment au Festival de Sundance en 2024 et qu'elle a connu d'ailleurs une reconnaissance internationale. Donc, ce film qui mélange horreur, nostalgie des années 90 et réflexion sur l'identité a confirmé son statut de cinéaste incontournable du cinéma indépendant actuel et qui mettait aussi en vedette d'ailleurs Fred Durst de Limp Bizkit pour une raison que j'ignore.
2: Méconnaissable.
1: Oui, quand même. C'est, ben, de ces temps-ci, il est quand même dans plusieurs films, Fred Durst, de ce que j'ai vu, mais bon. On dirait que Limp Bizkit, c'est comme quelque chose qui... Quand je vois le nom, je suis comme genre... Oui.
0: Ah, bon, tu vois, ça me fait pas la même impression, mais hein, c'est correct.
1: Continuons. À travers ses œuvres, donc, Jane Schoenbrunn utilise le cinéma de genre comme un outil pour explorer des thèmes très personnels, donc l'identité, le sentiment d'être différent... la mémoire et l'impact des images qui nous accompagnent depuis l'enfance. Et son cinéma ne cherche pas seulement à faire peur, elle utilise plutôt l'horreur comme une métaphore pour représenter des émotions complexes et difficiles à exprimer. Et donc, avec Teenage Sex and Death at Camp Miasma, elle va poursuivre cette réflexion en s'attaquant au mythe du cinéma d'horreur adolescent et à notre relation nostalgique avec les œuvres qui ont marqué notre jeunesse. Et d'ailleurs, le titre du film est d'ailleurs déjà révélateur de son univers. Donc, le mot « miasma » vient du grec ancien et il désigne une atmosphère malsaine ou contaminée. Donc, historiquement, on croyait même que certaines maladies étaient causées par de mauvais airs. Dans le contexte du film, le nom du camp miasma évoque donc autant un lieu inquiétant digne d'un film d'horreur qu'une métaphore d'un passé qui continue de hanter les personnages. Donc, c'est un endroit où semble persister les traces du temps, des souvenirs et des blessures enfouies. Et donc, le film va prendre la forme d'un slasher méta. Et après une longue série de suites de plus en plus oubliables et une popularité en déclin, la franchise fictive, donc Camp Miasma, est confiée à une jeune réalisatrice enthousiaste chargée de lui redonner vie. Mais lorsqu'elle rend visite à l'actrice recluse qui incarnait la vedette des films originaux, les deux femmes vont se retrouver entraînés dans un univers sanglant où se mêlent désir, peur et délire. Et derrière ces apparences de films d'horreur nostalgiques, Teenage Sex and Death at Camp Miasma propose vraiment une réflexion beaucoup plus riche sur la mémoire, le cinéma et notre attachement aux œuvres qui nous construisent. Donc, le film réunit notamment Anna Enbinder, connue pour la série Axe, Gillian Anderson, qui est célèbre pour The X-Files, d'ailleurs. Donc, qu'on n'a pas souvent vu d'ailleurs dans les grosses productions. Je trouve que c'est dommage qu'on n'a pas utilisé son talent.
2: Oui, il est resté plus dans la... Ben, elle a joué notamment dans Hannibal,
1: ouais.
2: Un rôle marquant.
1: Ouais. Mais au cinéma, il me semble que c'est plutôt rare qu'on la voie.
2: Ouais, je crois qu'elle est plus restée dans la télévision, effectivement.
1: Donc, ben, en tout cas, je suis bien content qu'on peut la voir dans ce film-là. On retrouve également Jasmine Savoy Brown et Patrick Fischler. Et la trame sonore est signée par Alex G., donc figure importante de la scène indépendante américaine qui retrouve Jane Schubrun après leur collaboration sur We're All Going to the World's Fair et I Saw the TV Globe. Et il est accompagné de Paul Buchanan, chanteur du groupe écossais de Blue Nile. Et ensemble, ils contribuent à créer l'atmosphère à la fois nostalgique et inquiétante qui imprègne le film. Et donc, c'est un film qui m'a particulièrement frappé. Donc, c'est la manière dont la réalisatrice parvient à marier l'expérimentation formelle et l'émotion. Et là où Her Private Hell m'a tenu à distance, Teenage Sex, là, je vais juste dire Teenage Sex, même si ça fait un peu bizarre. Non, finalement, je vais dire le nom au complet. Teenage Sex and Death at Camp Miasma m'a complètement happé. Et donc, le film joue vraiment avec les codes du slasher sans jamais tomber dans le simple exercice de style. Et il y a quelque chose de profondément touchant dans cette manière de revisiter les mythes du cinéma d'horreur et de questionner la place qu'ils occupent dans notre imaginaire collectif. Donc, c'est vraiment porté par une mise en scène inventive et une grande sensibilité. Et là, pour ceux qui aiment les notes encore, tu mentionnais Popcorn.
2: Oui, combien de sacs de Popcorn?
1: Là, je lui donne un beau 8,5, 9 sur 10. Donc, c'est un très bon film. C'est vraiment excellent comme film. Et donc, ce qui est fascinant aussi, c'est que ces deux films tentent finalement de déconstruire les genres auxquels ils appartiennent. Refn, lui, regarde plutôt vers le giallo européen et le cinéma expérimental, tandis que Jane Schubrun revisite le slasher américain à travers une lentille très personnelle. Donc, mais là où l'un m'a semblé se perdre dans son propre univers, je trouve que l'autre réussit à transformer ses influences en une œuvre très audacieuse, émouvante et captivante. Donc, deux propositions diamétralement... J'aurais pas dû écrire ce mot-là. diamétralement opposées qui illustrent parfaitement l'esprit du Festival Fantasia. Donc, voilà pour Teenage Sex and Death at Camp Miasma.
0: Est-ce que tu te classes dans un... Tu sais, la case comédie d'horreur? Teenage Sex
1: il y a définitivement des moments de
0: comédie. C'est la
1: bande-annonce,
0: là. Il y a l'air d'avoir une espèce de côté un peu... c'est pas que Evil Dead sont nécessairement des comédies d'horreur, mais tu sais, exagération, les horreurs des moments très exagérés en termes de gore puis de sang qui revole.
1: Ben, tu vois, effectivement, tu sais, la scène d'introduction, tu vas voir quelqu'un qui va se faire tuer puis tu vas voir une espèce de jet qui va faire genre 20 mètres de hauteur, tu sais. Donc, oui, il y a beaucoup d'éléments de comédie dans ce film-là. Très gory,
0: ouais.
1: Mais qui est drôle.
0: Tant mieux.
1: D'ailleurs, le film, je ne sais pas s'il va être présenté prochainement en salle très bientôt.
0: Oui, ça sort début août. Je n'ai pas la date.
1: Début août.
0: Mais ouais.
1: Il va également sortir sur la plateforme Mubi pour ceux qui connaissent. Une belle plateforme qui compose beaucoup de beaux films aussi.
2: Qui a été, je crois, lancé en partie par Refn, si je me rappelle bien. Je crois qu'il a été dans
1: ouais,
2: les financiers
1: c'est vrai,
2: de la plateforme raison. Qui l'ont lancé.
1: C'est peut-être d'ailleurs pour ça que ces films en ce moment sont sur la plateforme,
2: oui,
1: évidemment. Donc, est-ce que ça vous a donné le goût d'aller voir le film?
0: Moi, j'avais déjà le goût d'aller voir
2: ça. Oui, j'avais déjà le goût. Ouais. Je crois que
1: je sais que t'étais moins fan de I Saw TV Glow.
2: J'étais moins fan, oui. J'avais l'impression, et là, en même temps, c'est un film... Il y a des films que c'est pas le fun de pas les aimer, là, qu'on aimerait ça juste pouvoir se laisser happer par eux, mais j'avais comme l'impression de voir quelque chose qui était très unique et très... singulier dans We Are All Going to the World Fair et dans I Saw the TV Glow, j'avais l'impression que c'était un peu dilué dans le moule A24 esthétiquement parlant. Ça m'avait un peu déçu, pas parce que le film était mauvais au sens, disons, très cinglant du terme, mais plus dans le sens où j'aurais...
1: Ça reprenait vraiment la recette A24 qui répétait.
2: Ouais, j'avais comme envie de retrouver ce sentiment que je voyais quelque chose que personne n'avait fait avant et qui était vraiment très, très unique à cette cinéaste-là.
1: OK. Très cool. Toi, Étienne, t'avais-tu déjà vu un petit peu de sa filmographie?
0: J'ai rien vu.
1: T'as rien vu? Que...
0: Non, ça sera...
1: Une première.
0: Une première si je l'attrape. Merci, Justin, pour ça. On fait une petite pause musicale avec le groupe Teen Suicide de leur chanson Suffering Mike's Way.

0: On a affaire à ce genre de personnage-là ici, avec un homme persuadé que la fin du monde arrive, persuadé que tout va mal, et ben, les choses empirent quand il marche sur un clou rouillé. Et selon le synopsis, à partir de là, tout commence à déraper vers le sale, vers le grotesque, vers le body horror même un peu. Bref, encore une fois, ça m'a intrigué et ça va donc jouer le 31 juillet et le 2 août.
1: Merveilleux, merveilleux. Ça a l'air déjà intriguant, assurément. Il y a une petite thématique aussi, le worm, insecte tantôt,
0: Oui,
1: là.
0: oui.
1: Il y a de quoi?
0: Puis, et là, même si je peux repartir sur les vampires, là, tu
1: Ouais.
0: mentionnais tantôt I Love
1: Paris.
0: Paris, I Love Paris, oui. Alors, il y a un autre film de vampires à Fantasia qui s'appelle Lost Vampires de Craig Mitchell. Et là, bon, pour en parler, il faut que je donne un peu de contexte, là, alors que là, je mette la casquette prof de cinéma. Alors, en 1931, on remonte en 1931, on va aussi loin. Vous avez peut-être connaissance donc d'un certain film appelé Dracula, réalisé par Todd Browning, mettant en vedette un parfait inconnu appelé Bela Lugosi. Classique du cinéma d'horreur, tout le monde s'en rappelle, mais peu de gens savent que pendant que De jour était tourné Dracula de Todd Browning avec Bela Lugosi, de nuit, une version espagnole du film était tournée par George Melford avec l'acteur espagnol Carlos Villarías dans le rôle de Dracula. C'est un truc qui se faisait souvent à Hollywood à l'époque. On tournait simultanément un film dans une langue étrangère pour faciliter l'export dans des marchés étrangers. Dans ce cas-là, évidemment, on pensait à des marchés comme Cuba, le Mexique, l'Espagne, etc. Et effectivement, le film a eu sa première à Cuba. Et donc, Lost Vampires, ça prend cette histoire un peu inusitée et ça nous en livre une version romancée. Là. Donc, les noms sont changés, les détails sont changés. Donc, c'est vraiment juste inspiré par le fait réel. Et donc, dans cette version, on a les deux acteurs, donc l'acteur espagnol, l'acteur hongrois, qui jouent les rôles du vampire. Donc, on aura Henry Jan Cusack dans le rôle de l'acteur espagnol et Thomas Kretschmann dans le rôle de l'Hongrois Kurt Orlov. En fait, là, je dis l'Hongrois, je ne sais pas si on a changé la nationalité. Et bref, une rivalité s'installe entre les deux interprètes de Dracula et même qu'il y aurait des meurtres on the side pendant que ce tournage se produit. Alors, très intriguant, j'ai très hâte de voir ça. Et fun fact d'ailleurs, Thomas Kretschmann, qui donc va jouer un interprète de Dracula, a déjà joué Dracula. Mais c'était le Dracula de Dario Argento, un film qui est sorti, je crois, en 2009 et que l'humanité au complet a oublié, je crois. Est-ce que tu as vu le Dracula 3D de Dario
1: C'est
0: Argento?
1: drôle que tu mentionnes ça. Je l'ai vu au Festival de Cannes que ça a été présenté en 3D, justement.
0: Ça aussi, ça, c'est le truc le plus inconcevable dans ma tête, c'est que ce truc-là est passé au Festival de Cannes, là,
1: Ouais, puis
0: c'est...
1: c'était une projection de mon souvenir à minuit. C'était vraiment rare. J'étais jeune là, quand même, donc j'avais quand même encore de l'énergie, mais je me souviens que c'était atroce comme film. Puis c'était probablement le pire film que j'ai vu du festival, d'ailleurs, de mon souvenir. Là, mais ouais, oui, je l'ai vu.
0: Oui, je l'ai vu récemment. J'ai fait un gros effort pour essayer de trouver une justification pour le réhabiliter. Puis j'ai fait un bout du chemin, mais je suis pas arrivé à la
1: Mais
0: ligne
1: disons que
0: d'arrivée.
1: le public qui avait regardé le film pendant le Festival de Cannes, je pense qu'il riait, mais pas pour les bonnes raisons. T'sais. Tout ce qui devait être sérieux était pris à la parodie. T'sais. Donc,
0: Il aurait dû le présenter à Fantasia, en fait. Je pense que c'est ça
1: ouais.
0: la
1: Il a
0: morale de
1: déjà été
0: l'histoire.
1: invité d'honneur, je pense, Dario
0: C'est
1: Argento.
0: possible, oui, je crois que c'est possible.
1: Mais là, tu me ramènes des mauvais souvenirs, Julien.
2: Hey, on va passer à d'autres choses dans ce cas-là. Faudrait pas trop s'attarder là-dessus. Est-ce que un de vous deux a vu le film Freaks, un film de 2018, un take un peu sur les mutants et essentiellement les X-Men, là, mais pas dans les univers Marvel, un film de Zach Lipovski et Adam Stein?
0: Je n'ai pas vu ce
1: Moi non
0: film.
1: plus, je l'ai
2: C'est un
1: pas
2: film
1: vu.
2: qui a été donc un film de 2018 qui avait eu un espèce de petit succès indépendant là et tout ça dans les gens qui recherchent ce genre de film-là. Et je sais pas si c'est exactement ça qui a mené à, mais Lipovski et Stein ont fini par réaliser également le film Final Destination Bloodlines en 2025, le reboot franchise Final Destination qui a vraiment très, très bien fonctionné. Et donc, il s'amène en première mondiale comme film de clôture.

0: de Fantasia de cette année avec Freaks Part 2, deuxième partie. Donc, franchement, le film Freaks était sur ma liste de choses à voir depuis très, très longtemps. Mais là, en voyant qu'il y avait la deuxième partie, je m'attendais vraiment pas que ce genre de film qui allait avoir une deuxième partie.
1: C'est jamais bon signe, ça, d'habitude, me semble, non?
0: Qui existait. Fait, je me disais, je vais écouter le premier. Donc, j'ai écouté le premier la fin de semaine dernière et j'ai trouvé ça très efficace. Okay. Justement, un take plus... À plus petite échelle, plus d'importance dans le développement des personnages que dans les films traditionnels de pouvoir et de manipulation de l'espace ou des affaires de même. Fait que très intéressé et assurément que Stan Lebowski voulait ou avait comme but de potentiellement faire une suite à ça à la fin du premier. Là, c'est une fin très, très, très ouverte. Là, t'sais, il n'y a pas vraiment il y a une résolution, mais qui, tu sais, qui laisse tellement de choses non résolues, là, que, il se laissait clairement la porte ouverte. Donc, c'est le retour, partie 2. Ça, c'est donc le film de fermeture le 2 août prochain. À voir pour vous pouvez trouver Freaks, là, c'est disponible via votre carte de bibliothèque, la BANQ, par exemple.
1: Je pensais que tu allais dire Netflix Prime, mais non, t'as été avec la meilleure option.
2: Support Physical Media.
0: Exact. Donc, lancez-vous de ce côté-là. Et bon, vous pourrez potentiellement, il reste des billets là, pour cette Freaks partie 2 comme film de clôture de Fantasia cette année. Messieurs, c'est déjà le temps de s'arrêter pour une autre chanson. Cette fois, c'est Downtown Boys et leur chanson Public Works.

0: Midnight Mixtape de Taxi Girls de leur album Static, aussi au palmarès album de CISM. Juste avant, c'était Cruising to Self-Suit de Eka Vandal, aussi au palmarès. Et là, nous, ben, on a beaucoup parlé de films, évidemment. Fantasia, c'est beaucoup de films et on va continuer d'en parler un petit peu. Mais il y a des rendez-vous un peu plus, ou des thématiques un peu plus claires, un peu plus précises. Je viens de te parler un peu de la section Underground. Il y a, entre autres, le rendez-vous fantastique du cinéma québécois à chaque année, depuis bien longtemps, à Fantasia, où on nous présente des œuvres d'ici. Cette année, j'en nomme quelques-unes. Galactic Ghoul de Simon Harrison. Ça a l'air complètement F-up. Film de science-fiction avec bien trop d'ambition, mais pas de budget. Faut l'assumer que, justement, il n'y a pas de budget. Fait que, ça a l'air d'être tout un trip, disons ça comme ça.
1: D'ailleurs, pour les week-ends fantastiques du cinéma québécois...
0: Ouais. Ben, des week-ends, mais souvent, il y a des films la semaine.
1: Ouais, je suis plus trop sûr de...
2: C'est le week-end large. C'est le week-end de 3 jours.
1: Est-ce que c'est encore Rémi Fréchette qui est directeur de la programmation? Est-ce que tu as encore une petite idée? Tu ne saurais dire.
2: Ouais,
1: on l'avait reçu une couple de fois à Chanlay pour parler justement de cette section-là précisément. Donc, je suis encore curieux.
0: C'est possible.
2: Okay. Mais je crois que...
1: Probablement.
2: Ouais.
0: Sinon, il y a Kino Montréal qui présente La guerre des tucs réimaginée. Je pense que, en tout cas, moi, personnellement, j'ai grandi en avec de multiples visionnements de La guerre des tucs. Fait que ça, évidemment, ça m'interpelle. Sinon, il y a Romain d'Anthony Dionne et Jacin Charon. Encore là, les gars semblent vouloir reprendre l'idée d'un film d'aventure fait par les Québécois, un peu à la Mathusalem. Film, donc, on cherche un trésor, s'en va dans le sud pour chercher un trésor, ainsi de suite. Là. Ça a l'air d'être ça, avec une tête peut-être un peu plus adolescente qu'enfant. Les deux, Anthony et Jacin, sont de jeunes adultes, là, mais l'action semble plus être tournée autour d'adolescents dans le film que de très jeunes enfants, comme dans Mathusalem. Mais ça aussi, ça l'évoque de la nostalgie chez nous. J'ai beaucoup écouté ce genre de film-là quand j'étais jeune, donc je serais assurément intrigué de voir ce genre de film-là, qui se fait plus vraiment, du moins au Québec, là, depuis très longtemps, pourrait donner aujourd'hui en 2026. Et je le mentionne parce que je pense qu'il n'y a déjà plus de billets, mais il y a le 10e anniversaire de Mouvement de Luxe.
1: Est-ce que, juste avant, est-ce qu'il y a un caméo de Marc Labrèche pour Mathusalem?
0: Je sais pas, moi.
1: Come on,
0: j'ai pas vu le film.
1: OK, continue.
0: Donc, mais 10e anniversaire donc, de Mouvement de Luxe, cette série web... Je peux dire culte. Là. Il y a beaucoup de gens qui ont beaucoup, beaucoup aimé ça il y a 10 ans. Beaucoup dans l'absurde. Donc, ils font un gros watch party des 2 saisons, back-à-back, pour l'occasion du 10e anniversaire.
2: Je mentionne aussi, on parle de films québécois. Il y avait lundi, cette semaine, donc malheureusement, c'est passé. Il y avait une projection spéciale de Cul-de-sac, un film qui était de 2009, je pense. À moins que je me trompe d'édition, je crois que c'est dans la première fois que je suis allé à Fantasia, j'ai vu ce film-là qui avait été vendu à l'époque comme le premier film de ninja québécois. C'est sur YouTube, je crois. À ma connaissance, en tout cas, je dis ça comme ça. Allez voir sur YouTube, le film s'y trouve peut-être dans toute sa glorieuse résolution 480 pixels parce que ça a été tourné en mini-DV.
0: Ah, nice. Ça témoigne de l'époque et des moyens.
2: Et des moyens, oui.
0: Autre chose qui existe aussi à Fantasia, T'sais, on a beaucoup parlé en bien, puis je continue beaucoup à parler en bien de Fantasia. Je pense que ça, par exemple, ce volet-là, cette année, a peut-être eu besoin d'un peu plus d'amour. Mon premier Fantasia, qui, franchement, c'est 4 films cette année. Souvent, il y a des programmes de court-métrage, plus pour les plus jeunes, puis tout ça. T'sais, moi, c'est pas listé. Ça existe, là, c'est pas listé dans le site web en tant que tel. Les films ont l'air bien là dans les il y a entre autres un film québécois, le journal Le Portrait d'Aurélie la Flamme, donc basé sur les livres là. Donc il y a ça, il y a 2 films d'animés, Papaya, un film que c'est une papaye qui décide de, parce que ça a l'air spécial, décide de plus être un fruit là. Ouais, ça a l'air spécial, mais bon, pour ça a l'air très beau aussi.
1: Ça a du sens, ça semble parler d'identité de genre.
0: C'est peut-être ce genre d'affaire-là. J'ai déjà vu des programmes plus garnis de mon premier Fantasia, mais quand même, si vous voulez aller au cinéma en famille avec les plus jeunes, c'est possible aussi à Fantasia. Parce qu'évidemment, quand on parle de Insectacy ou de Teenage Sex and Death à Camp Miasma, je ne suis pas sûr que votre 7 ans soit le public cible, mettons. Et évidemment, il y a des classes de maîtres disponibles tout au long du festival. Il y en a eu une, entre autres, avec Nicolas Winding Refn il y a quelques jours, mais une qui se tiendra à la fin du festival, le 1er août. C'est une classe de maître avec Robert Lepage. Donc, à 15h, à la salle GIA de Sèvres de l'Université Concordia, c'est gratuit pour aller écouter Robert Lepage parler de cinéma. Et probablement d'autres choses, parce que M. Lepage fait beaucoup de choses. Donc, c'est le genre de truc qui peut être assurément intéressant et enrichissant, surtout pour les gens qui ont une passion un peu plus développée là, pour la technique et la construction d'un univers ou de la réalisation de cinéma. Là. Voilà. Avez-vous un petit mot, quelque chose que vous vouliez mentionner avant qu'on poursuive en musique?
2: Je peux y aller. J'ai un autre, l'on mentionnait tantôt que notre ami M. Refn avait son cheval noir de carrière cette année à Fantasia. Un autre cinéaste qui reçoit cette année le cheval noir pour la carrière, c'est Takashi Shimizu. Un réalisateur japonais que sans doute que la plupart des gens le connaissent comme l'auteur de la série, le réalisateur, disons, du premier film de la série Ju-On, traduit en anglais The Grudge et en français, je crois, Rage meurtrière, un classique du cinéma d'horreur japonais, le J-horror, comme on l'appelle communément. Très riche carrière en dehors de ce film-là, évidemment. Il a réalisé beaucoup, beaucoup de films. Peut-être un peu plus discret dans les dernières années, un peu moins, disons, à la une des journaux pour parler ainsi, mais cette année, il est de retour avec trois longs métrages. Il en a réalisé trois cette année et il y en a deux qui vont être à Fantasia, The Mouths et Village of Eight Gravestones. Alors, je vais être là pour les deux.
0: Ben oui, pourquoi pas. Et j'allais oublier, il y a un autre truc qui n'est pas à Fantasia, mais qui touche Fantasia. C'est le 30e anniversaire cette année.
2: Mm-hmm.
0: Et donc, suite au festival, dès le 7 août jusqu'au 19 septembre, il y a des films donc spéciaux, une programmation Fantasia à la Cinémathèque à Montréal. Les films pour le mois d'août sont déjà dévoilés. Il y a entre autres Drug War, The Lurse, Shaun of the Dead, l'animé Metropolis. Mais donc, il y a d'autres films à venir pour les films qui seront présentés en septembre qui n'ont pas encore été dévoilés.
1: Juste pour comprendre, c'est comme une rétrospective des films marquants qui ont été présentés dans le cadre de Fantasia?
0: C'est ça. Okay. Est-ce que c'est les films les plus marquants? Je ne sais pas. Mais c'est une sélection que la Cinémathèque a faite à partir de films qui ont été présentés à Fantasia. Ils ont toujours leur thématique là, qui dure pendant un mois et demi, deux mois là, à la Cinémathèque. Donc là, pour le mois d'août, septembre, c'est Fantasia, 30e anniversaire.
2: Okay.
0: Voilà. Et je vous avais promis deux verres d'oreille dans l'émission. Il y en a eu un tout à l'heure avec Weekend de Peanut Butter Sunday. Là, on s'en va écouter le deuxième verre d'oreille. C'est des chiffres et des couleurs de Etu Game.
3: Yes. Les jeux de cartes sont tous pareils. Ils sont plus très très beaux. Il n'y a plus jamais d'illustration. C'est la faute à Sky Joe. Des fois, il y a juste des chiffres. Des fois, juste des couleurs. Mais la plupart du temps, il y a des chiffres et des couleurs.
4: Des chiffres et des couleurs. 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

0: Cette année, ouais, des chiffres et des couleurs.
1: Des chiffres et des couleurs de Es-tu game ou plus particulièrement la voix, ce qu'on entend, c'est Marc-Antoine Doyon qui est derrière le festival Montréal Ludique, le Festival Ludique International de Montréal qui a lieu en même temps que Fantasia cette fin de semaine, de vendredi à dimanche pour tous les amateurs de jeux de société. Ou si vous ne l'êtes pas puis vous voulez juste découvrir peut-être pourquoi on fait un festival de jeux de société, voyons donc, ça n'a pas de bon sens, mais allez voir de quoi ça a l'air puis avoir du fun. Vous pouvez jouer gratuitement à plein de jeux. Donc, voir des performances de gens qui font des jeux de rôle ou de plein d'autres, il y a plein d'animations sur la scène également. Ça se passe essentiellement à la station Berri-UQAM, donc au coin Saint-Denis et Maisonneuve, toute la fin de semaine. Donc, comme je l'ai mentionné, de vendredi à dimanche, Marc-Antoine me disait qu'il annonce beau. Fait qu'allez-y. Et d'aller donner de l'amour également à la chanson des chiffres et des couleurs que vous venez d'entendre. C'est notre deuxième verre d'oreille de la journée, assurément. Merci, Justin.
2: Merci à toi.
1: On va pouvoir te rentendre à CSM cet automne?
2: C'est possible.
1: Oui. Peut-être, tu sais pas encore. Correct.
2: Ben, hey, juste être ici, je suis comme genre... Oh.
1: La porte sera ouverte,
2: ouais,
1: si tu le souhaites.
2: C'est ça.
3: L'appel du micro se fait sentir.
2: C'est ça.
1: Julien Boutillier, toi, je pense qu'on peut t'entendre les vendredis.
3: Oui, exactement. Après une brève pause pour voyage, le Doom and Gloom vont être de retour en onde dès ce vendredi, de 21h à 23h.
1: Merveilleux. Moi, je m'appelle Étienne Dubuc. Vous allez pouvoir m'entendre ici et là, dans des projets spéciaux, comme ça, comme la carte cadeau Fantasia. Quand il y a quelque chose qui m'agrippe beaucoup, je reprends le micro le temps d'un épisode spécial. Merci d'avoir été à l'écoute. Il reste 2 semaines à Fantasia. Gâtez-vous. Mmh. Allez-y. Si vous n'avez jamais expérimenté ça, faites-le cette année. Ça vaut la peine. C'est spécial. C'est plaisant. C'est voir du cinéma de autrement et des thématiques des films que vous n'auriez pas vu ailleurs. Donc, ça vaut la peine. Restez à l'écoute de CSM. Le palmarès suit immédiatement.
3: Miaou, miaou.
2: Miaou, miaou.

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Il y a un petit son nostalgique dans ces deux chansons-là, que ce soit un peu la pop-punk des années 2000 ou encore l'espèce de vaporwave un peu qu'on pourrait dire des années 90, là, t'sais, la musique d'ascenseur. C'est une flavor qui rajoute à son rock Thierry Larose. C'était Conversation dans le noir et précédé de Si j'avais un clou du même auteur. Et là, ben, on va poursuivre notre petit radar avec d'autres artistes locaux québécois. Bien sûr, on va avoir Grand Eugène avec Monstre, que j'aime bien faire jouer de temps à autre. Pas nécessairement de nouveauté, mais quand même, ils ont sorti un album là, quand même dernièrement, donc je pense que c'est une chanson que ça fait un bout que j'ai déjà entendue, mais comme je l'aime, je l'ai mise pour cela. Et puis, ben, on a aussi Jonathan Personne avec la pièce Rêve américain. Et finalement, on va avoir Vincent Cougny avec la pièce Accident.

c'est intéressant, ça. C'était Vincent Cougny avec la pièce « Accident ». C'était précédé de Jonathan Person avec « Rêve américain ». Et finalement, en ouverture de bloc, on avait la pièce « Monstre » de Grand Eugène. Et puis là, ben, pour le prochain bloc, j'ai envie de vous parler d'une série que là, je regarde actuellement avec ma copine. C'est pas une série, bon, extrêmement récente, là. Elle est parue l'année dernière, en 2025. Il s'agit de la série « Casse-gueule », une série québécoise qui est un peu comme « The Bear », mais comme dans le sens qu'on va faire plus que « The Bear minimum ». Tu vois ce que je veux dire? Dans le sens que c'est une série qui se passe dans le milieu de la restauration, mais c'est aussi une lettre d'amour à la restauration montréalaise, en fait. C'est tout ça dans le prisme de Montréal. Et puis, la distribution est excellente, là, vraiment. Les acteurs sont très bons. C'est à propos, dans le fond, finalement, de ce chef de restauration là, qui, finalement, se lance là, dans son propre restaurant. Mais lié à ça, bon, il y a sa fille qui revient dans le décor. Lui, là, il n'a jamais tant connu sa fille que ça. Donc, c'est très bon, en fait. Il y a une intrigue là-dedans aussi. Là. Ils ont des gens qui ont des squelettes dans le placard, même littéralement. Donc, c'est très bon. Et puis, ben, une chose que j'adore, en fait, de cette série, c'est ce qu'on appelle les B-roll. Donc, les images d'insert, là, pour passer d'une scène à une autre, c'est des images qui ont été filmées là, dans des vrais restaurants montréalais, finalement, qui présentent parfois, bon, on voit le pool room, on voit, on voit différents restos, bref, là, si vous écoutez la série et vous aimez la restauration montréalaise, ben, vous allez être servi sur ce côté-là, des belles images vraiment là, d'artisans, finalement, à l'œuvre dans ces restaurants-là. Et non seulement ça, bon, tout a été étudié aussi. Là, le chef Laprise, Normand Laprise, a approuvé le menu, puis le contenu a été comme consulté là, pour la recherche de, bon, des textes, des recettes et tout ça. Et puis, ben, une autre chose qui est importante dans cette série-là, ben, c'est le générique et la trame sonore. Lorsqu'il y a ces fameux B-roll, ces images, dans le fond, qui ne font pas partie de l'histoire, finalement, mais qui sont plutôt, justement, là, pour montrer l'ambiance de la ville, eh bien, on a beaucoup de rap keb. Beaucoup de rap keb, des membres beaucoup d'à la claire, j'ai tendance à dire, qui gravitent autour de la trame sonore de la première saison. Vivement, d'ailleurs, une deuxième saison. Mais le générique, ben c'était qui, vous pensez, quelle chanson a été prise? Ben oui, c'est une chanson qu'on a présentée il y a quand même plusieurs mois de ça. C'est tiré de l'album Pea Soup de Saint-Sucré, hein, notre

0: Et une petite mention de Timothée Chalamet, un beau jeu de mots. Donc, j'ai trouvé ça funny, j'ai trouvé ça le fun. Donc, on va aller écouter ces deux pièces-là de Saint-Sucré. On se retrouve de l'autre côté.
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Et oui, c'était Saint-Sucré avec Parfait Timing, tiré de son album tout nouveau qui s'appelle Rap en série. Combien

0: on a fait depuis 2025 là, avec Pea Soup. Là. On a eu Pea Soup. Après ça, on a eu Sugar Gadget 2 avec notre cher ami Mike Schaab. Après ça, il y avait Opium Opus. Il y a eu Elvis Graton volume 2, Ticris Édition. Il y a eu Si Dieu existe, 2 qu'on a couvert dans le temps de Noël, un album plutôt spirituel. Après ça, il y a eu 2 albums, Free Lore et Free Lore 2. Et puis, bien sûr, Free Lore 2, imaginez-vous donc qu'on entend ma voix en ouverture de l'album. Ben oui, parce qu'il a samplé notre show. Après ça, tu as eu Coup de minuit, Garage Bands 2, Mon meilleur, My best, Garage Bands 3, Elvis Graton volume 3, Weepology, Hotbox 2, Peep Tachevé, Sugar Daddy, Bad, t'es pas correct, volume 2, Silence bruyant et finalement Rap en série. Et ça, c'est seulement là, depuis comme genre le début de l'année. Là. Fait que tu sais, c'est quelque chose de fou. Bon, on va aller écouter juste genre, l'extrait pour flex un peu. Là.
1: C'était Peep Dive. C'est un
2: critique de son album dans lequel on fait un deep dive. Freelance
1: 2.
2: Freelance,
1: disponible sur
2: des
1: plateformes
0: du nom
1: de plateforme. Peep
0: Dive. Hein? Pas pire, hein? I made it, mama.

0: s'inscrire, ok? Hey, gros, what the fuck, man? Il y a genre 30, 43, 38 albums, man.
1: Ben oui, il en fait. Il en est conscient que tabarouette, ça en fait beaucoup, là, mon petit gars, là. Bon. Fait que là, on va poursuivre notre coup de radar. Hein. Il nous reste un dernier bloc avant de faire notre petite saucette dans la réédition de l'album Nouveau Langage de Nao. Mais là, on va aller écouter Camille Yembe avec la pièce Rien à fêter. Ça va être suivi de Canel avec Idole. Et finalement, on va avoir Genesis Ouzou avec Pirate Radio. Let's go!

Yeah, man! C'était Genesis Owuzu avec la chanson Pirate Radio. Et puis, ben, comme on est d'une radio communautaire ici, sur les ondes de La Marge, ben, ça vient nous flatter dans le sens du poil. Hein? Pirate Radio, ça nous fait penser à Radio Free Roscoe, hein? La série qu'on écoutait quand on était jeune sur VRAC TV, là. Hein, ou est-ce que c'est une radio étudiante et puis il y a toutes sortes d'affaires de teenagers qui se passent là-dedans. Hein. C'était aussi précédé de Cannelle avec Idole tiré de l'album Sina. Et finalement, on avait Camille Yembe, c'est bien elle qui est Camille. Camille Yembe avec Rien à fêter. Une cool track quand même là, au niveau de la France. Là. Ça nous provient de l'Hexagone, d'ailleurs, où ma mère, en ce moment, voyage. D'ailleurs, elle devrait revenir bientôt. On la salue. Et là, ben, on va aller faire une petite saucette. Dans cette réédition de l'album, un excellent album, hein, Nouveau langage de N.A.O. On avait fait jouer quand même quelques chansons à mesure que celle-ci sortait. Mais on n'avait pas fait de deep dive comme tel dedans. Fait que, ben, faute de faire un deep dive properly, on va quand même faire une petite saucette. Donc, on va l'écouter trois chansons que j'ai retenues. Il va y avoir Destin, qui est une réédition de Regular Fantasy Remix, dans le fond. Ensuite, on va avoir la pièce Corps, avec une participation de Lou-Adrienne Cassidy. Corps qui était comme ma chanson préférée pas mal de N.A.O. Et finalement, ben, il y a comme toute une face B à cet album de luxe qui contient comme de l'espèce de noise, tu sais, un peu ambiant, comme du field recording, un peu comme on avait vu avec Emma Beko, qu'elle avait intégré dans ses trucs. Donc, on va écouter Couvent 3, qui va être comme la dernière pièce. Ah oui, autre chose que je peux mentionner au sujet de N.A.O., c'est que je l'ai vue, moi, à la Casa del Popolo, et puis elle a donné un spectacle très intime, parce que c'est une petite salle, mais tu sais, il y a toute une magie, une mise en scène très féerique à ce qu'elle fait. Et puis, Elena Delan aussi était présente, là, justement, pour faire sa participation. Elle a une chanson avec Elena Delan qui s'appelle Fleuron, qui est en ce moment au palmarès de CISM. Donc, on va l'écouter Destin de Regular Fantasy en premier.

C'était Destin, Regular Fantasy Remix. Et on sent que en alliant l'électronique au bruit naturel ambiant et à la voix,

Ah! Hein, c'était puissant, ça. On va aller écouter un petit baume. Ambiant. Qui s'appelle Couvent 3. Ce que vous veniez d'écouter, c'était Core, avec la participation de Lou-Adrian Cassidy. Et oui, parce que Nao, elle monte sur scène pour certains spectacles de Lou-Adrian Cassidy. Nao, Naomi Delorimier, elle participe à beaucoup de spectacles en tant que choriste, mais son propre projet, c'est quelque chose qui repousse les limites. On est ici

0: La sentez-vous, la nouveauté? La nouveauté du langage. C'était notre saucette dans l'album Nouveau langage au pluriel de Nao, qui est une réédition de son album Nouveau langage. Et puis, ben, on sent l'intention créative d'aller un peu là, en marge, justement, de qu'est-ce qui se fait au niveau de la musique, d'aller dans les côtés très artificiels, électroniques, modifiés, mais aussi dans les côtés très naturels, dans les enregistrer des sons et de mixer le tout pour créer comme un rêve fiévreux, comme si on était sous le charme d'une fée des bois. Et c'est vraiment ça, son esthétique à Nao, qui est tout à fait appréciable et que j'aime beaucoup. Je suis Simon Pollon-Gervais, c'était Tout est dans tout. Je vous souhaite un très beau vendredi. Je vous souhaite un merveilleux week-end. Je vous embrasse et je vous dis à la semaine prochaine.
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Bon après-midi tout le monde, bienvenue à l'émission As-tu vu, votre rendez-vous cinéma du vendredi midi où je vous retrouve chaque semaine au micro pour parler des nouveautés qui font jaser, des films qui méritent vraiment le détour et des rencontres avec nos invités passionnés qui l'écrivent. J'espère que vous allez bien, que vous passez surtout un très bel été, que vous soyez en vacances, sur la route ou simplement en pause dîner. Merci beaucoup d'être avec moi aujourd'hui sur les ondes de CISM. Cette semaine, direction Montréal, où a lieu actuellement un super beau festival, et c'est le festival Fantasia, parce que depuis près de 30 ans, c'est un festival qui s'est imposé comme un des plus importants au monde dans son créneau, donc c'est vraiment un cinéma de genre qui rassemble des nombreux cinéphiles pour venir découvrir des œuvres audacieuses, surprenantes et souvent en primeur. Parmi les films présentés cette année, il y a « La place », un thriller psychologique québécois qui a été réalisé par Louis Godbout. Louis Godbout, qui est scénariste et réalisateur, et avec La Place, il s'intéresse à une situation qu'on a probablement tous déjà vécue, qui a l'air d'un simple conflit de voisinage et qui dégénère progressivement jusqu'à devenir un véritable duel psychologique. Mais c'est vraiment un film intéressant qui explore les tensions du quotidien et la manière dont un événement qui peut sembler banal peut faire basculer des vies. Dans quelques minutes, on va avoir le plaisir de le recevoir aujourd'hui avec nous en studio pour parler de son parcours, de la naissance de ce projet et de cette première présentation aussi au Festival Fantasia. Mais avant notre entrevue, on va justement s'intéresser à ce festival qui est devenu un incontournable à Montréal et on va voir ensemble pourquoi Fantasia est-il si important. On va parler également d'une excellente nouvelle pour le cinéma québécois parce que les productions québécoises cet été connaissent vraiment un gros succès. Donc on voit que les salles se remplissent, que le public est au rendez-vous et il y a plusieurs films d'ici que je vais vous proposer aujourd'hui qui sont mes recommandations du moment et on va parler entre autres du film 125 rue des Malaises qui fait beaucoup jaser depuis sa sortie. En un week-end, il a réussi à battre des records au box-office québécois, ce qui n'était jamais vu depuis 2024 avec le film Les Belles Sœurs. Pour conclure l'émission sur une note estivale, je vais vous proposer une chronique un peu différente. On va parler des films qui nous donnent envie de voyager. Donc, je vais parler de films qui nous donnent envie de faire nos valises ou simplement de s'évader le temps d'une soirée. Donc, installez-vous confortablement. L'émission commence maintenant et on débute en musique avec Le ciel est en place d'Ariane Roy. Et au retour, restez avec moi parce qu'on plonge dans l'univers de Fantasia.

On est de retour à l'émission et on va parler maintenant du festival Fantasia qui avait lieu du 16 juillet au 2 août, donc qui se déroule actuellement à Montréal. Et quand on pense à Fantasia, on pense souvent au cinéma de genre, donc à des films d'horreur, des films de science-fiction, des univers un peu étranges, mais Fantasia, c'est pas seulement ça. Ça fait maintenant 30 ans que le festival Fantasia existe et il défend une idée qui est assez simple, c'est que le cinéma doit avoir le droit d'être surprenant. Et c'est un festival qui célèbre les œuvres qui prennent des risques, les cinéastes qui sortent des sentiers battus et les histoires qui proposent une autre façon de voir le monde. Donc, ça fait 30 ans, en 2026, il a été fondé en 1996 à Montréal. Et aujourd'hui, c'est considéré comme un des festivals de cinéma de genre les plus importants en Amérique du Nord. D'ailleurs, il existe très peu de festivals comparables à ça dans le monde. Donc, il y en a quelques-uns, on pourrait penser au festival de Sitges en Espagne, qui est une véritable institution du cinéma fantastique depuis les années 60, ou encore au festival de Sundance aux États-Unis, qui est une référence pour le cinéma indépendant. Mais Fantasia possède vraiment son identité qui lui est propre et c'est vraiment ça qui fait sa force parce que ça mélange l'accessibilité et la découverte. Donc on peut voir des productions très attendues, mais on peut aussi voir des films complètement inattendus et réalisés avec peu de moyens qui trouvent à Montréal leur premier grand public. Et c'est souvent là que la magie opère parce que Fantasia a cette réputation de présenter des films qui deviennent ensuite des références ou qui vont connaître ensuite une très belle carrière à l'international. Donc, au fil des années, le festival a notamment contribué à faire découvrir au public nord-américain des œuvres comme Ringu, par exemple, qui est un film d'horreur japonais qui a ensuite inspiré le remake The Ring, donc une très grosse production, ou encore Tucker and Dale vs. Evil, qui est devenu un film culte aussi après dans la comédie d'horreur. Et le festival a aussi accueilli des œuvres de réalisateurs très connus aujourd'hui, comme pour le film The Babadook, qui a marqué les années 2010. D'ailleurs, c'est un film qui m'avait beaucoup marqué. J'ai encore des frissons quand j'y pense. Mais c'est vraiment ça que Fantasia permet de faire et c'est vraiment intéressant de découvrir des films qui cherchent pas seulement à impressionner, mais qui nous font aussi réfléchir. Quand je pense à Babadook, c'était un film qui parlait surtout de la dépression. Donc, c'est pas juste un film d'horreur, c'est vraiment des films plus profonds que ça. Donc, ça nous montre qu'un thriller peut vraiment devenir une réflexion sur la société, qu'un film fantastique peut parler de solitude et qu'une histoire de science-fiction peut finalement nous faire poser des questions très actuelles sur notre avenir. Et derrière les genres cinématographiques, il y a toujours quelque chose qui est très, très humain. Et à Fantasia, c'est ça qui est le fun, c'est que l'expérience ne se limite pas à regarder un film dans une salle. Donc, il y a des discussions après les projections, des rencontres avec les réalisateurs et des échanges aussi entre personnes passionnées. Donc, c'est un très beau festival. Et au fil des années, Fantasia est aussi devenu un rendez-vous important pour le cinéma québécois parce que notre cinéma explore aujourd'hui de plus en plus de trucs différents. Donc pendant longtemps, on associait souvent les films du Québec avec la comédie ou le drame. Mais là, on a toute une nouvelle génération de créateurs qui s'intéressent aussi au suspense et au fantastique. Donc je pense aussi à des thrillers psychologiques comme Les Chambres rouges qui font beaucoup parler et qui ont beaucoup de succès. Et cette année, parmi les films québécois qui sont présentés au Festival Fantasia, on retrouve La Place, qui est le troisième long-métrage du réalisateur Louis Godbout. C'est le film qui parle d'une situation très simple que vous avez probablement déjà vécue. Je pense qu'on l'a tous déjà vécu. Donc, vous êtes à Montréal et vous cherchez une place de stationnement. Et il y a une situation banale, presque anodine, qui prend progressivement toute une autre dimension dans ce film. Donc, c'est un conflit qui part de ça, mais qui va finalement aller un petit peu plus loin. Et à travers ce duel psychologique, Louis Godbout explore les tensions du quotidien, les frustrations accumulées et la façon dont un événement en apparence mineur peut parfois révéler beaucoup sur les personnages et les individus. D'ailleurs, on va le recevoir plus tard, mais son parcours est vraiment intéressant parce que avant de se consacrer au cinéma, Louis Godbout a enseigné la philosophie pendant plusieurs années et c'est une formation qui nourrit certainement son regard de cinéaste aujourd'hui, notamment dans son intérêt pour le comportement humain, les choix que nous faisons et les zones grises qui existent dans nos relations avec les autres. On aura la chance de le recevoir ici en studio à l'émission pour parler de son parcours, de cette création
et du film au festival. Mais avant notre entrevue, on va poursuivre avec un autre sujet qui montre aussi une très belle vitalité de notre cinéma québécois. Parce que le public cette année est très enthousiaste dans nos salles québécoises. Donc, on a vraiment de la chance en ce moment au Québec. Et je vais vous faire part de quelques films québécois du moment à ne pas manquer. Qui sont à voir sur grand écran, donc entre autres avec Françoise et 125 rue des Malaises. Donc, restez avec moi à l'émission. On écoute tout de suite C'est bien de valeur de Donalda et Cavalier seul de Bleu Reine. Et au retour, je vous parle de ses projections à ne pas manquer.

0: De retour à l'émission As-tu vu? On poursuit maintenant l'émission avec une question qui revient souvent lorsqu'on parle de notre cinéma au Québec. Est-ce que le public québécois est encore au rendez-vous pour les films d'ici? Cet été, la réponse semble clairement être un oui, parce que depuis quelques semaines, on remarque un phénomène assez intéressant. Donc, il y a plusieurs productions québécoises qui réussissent à susciter l'intérêt des spectateurs en salle et c'est probablement créé grâce au bouche à oreille. Et c'est probablement un des meilleurs signes aussi de santé pour notre industrie du cinéma québécois. Parce qu'un film, ça vit pas seulement grâce à des critiques ou à des festivals, mais c'est aussi grâce aux rencontres avec le public. Puis quand une personne qui sort d'une salle et qui dit à quelqu'un d'autre « Tu devrais vraiment aller voir ce film-là », c'est souvent ça le début d'un succès. Pendant longtemps, la grande question autour de notre cinéma québécois, c'était comment faire revenir les gens en salle. Surtout avec la COVID, on a vu qu'il y avait beaucoup de problèmes et l'arrivée des plateformes numériques. Nos habitudes de consommation ont vraiment changé. Et les spectateurs aujourd'hui ont accès aussi à une quantité incroyable de contenu à la maison. Donc la compétition est vraiment beaucoup plus forte qu'avant. Mais ce qu'on observe actuellement, c'est que le public répond très positivement lorsqu'on lui propose des films qui ont une identité très forte. Et c'est peut-être ça aussi la grande force du cinéma québécois en ce moment, c'est sa diversité, parce qu'on n'est plus dans un seul modèle de cinéma. On retrouve des comédies populaires, des drames intimistes, des thrillers psychologiques, mais des films aussi qui abordent les enjeux sociaux et qui ne cherchent pas simplement à nous divertir. Un des exemples les plus marquants cet été, en ce moment, ce mois-ci, c'est 125 Rue des Malaises qui connaît un très bel accueil auprès du public en ce moment. Je vous propose d'écouter la bande-annonce et on en reparle tout de suite après parce qu'il a vraiment connu un gros succès au box-office en ce moment et on bat un record pour le cinéma québécois.
1: J'ai pris ma décision, hein? Tu viens après-midi, c'est tout?
2: Alors je préfère choisir tout de suite le moment où je veux partir.
3: Regarde comment c'est beau!
2: J'ai demandé l'aide médicale à mourir.
3: Pardon?
2: Ma décision est prise.
3: Ben non, elle est pas prise. T'es malade, c'est ça?
2: Non, je te le jure.
3: Tu t'ennuies peut-être en volant en voyage, là? Je veux dire, écoute, on a besoin de vieux, là. As-tu une date?
2: Le 17.
3: Le 17?
2: Oui.
3: Ben non, je l'ai visité, le 17, moi. Ben, parle-moi avant de trouver une date de mourir, parce que là...
2: Tu sais, je voyais ça pas comme un drame et que ça pouvait être heureux.
3: T'as attendu quelqu'un? Ton gars de gazon, je pense.
4: T'es pas pogné de quoi, Nasty, toi?
3: Hein?
2: Je te présente Jacob, ton demi-frère.
4: Presque le gars de gazon, mais...
2: On s'est jamais rencontrés, non.
4: Tu l'avais pas mis au courant, là, que...
2: Non.
4: Le salaire qui veut se tuer, là.
3: C'est moi qui veux le tuer.
4: Puis là, j'ai une sœur.
2: On se connaît pas beaucoup, c'est le moins qu'on puisse dire.
4: En fait, je pensais qu'il était malade puis qu'il allait mourir.
3: Donc, t'es venu chercher quelque chose?
2: Ça peut ressembler à ça.
4: Ah, parce que tu penses que j'aurais pas droit à un héritage?
3: Un vrai opportuniste.
4: J'ai t'envoyé une photo. Tu viens de checker si ça vaut de quoi?
5: Ta belle visite?
6: Martin, c'est mon voisin depuis 20 ans, quasiment mon frère.
7: C'est ton voisin, ça?
8: Il est l'enfant de chien.
5: Hey! Qui, toi, Ticlin, là, qui vient ici, me dire quoi faire? Oui, Ticlin, du Christ.
9: Ticlin.
5: Oui, Ticlin.
9: Je te demanderais de rester poli, là.
5: T'es sur le bord d'en avoir une, là.
10: Testament? C'est une situation un petit peu particulière.
3: C'est mon chalet, hein?
10: J'ai mon passé, moi aussi, hein? Les fuck friends.
4: Fuck friends.
10: Fuck friends. J'étais ça, moi.
4: Oui, ma mère aussi était...
10: Il y a beaucoup fuck friends.
4: Oui.
2: Moi, je pensais que c'était un grand succès, mon affaire.
5: Tu vas les avoir.
11: Je sais pas, OK? Moi, avec, j'ai 100 000 questions.
5: Quelqu'un qui est en pleine santé, qui veut mourir, ça rentre pas dans ma tête, ça, moi, Chris.
11: C'est une idée de merde.
9: C'est vraiment une idée de merde.
11: Moi, ma vie, elle m'appartient. Si je décide de la terminer, ben, il y a personne qui peut m'en empêcher.
3: Bienvenue au 125 rue des Malaises. Je vais rester calme.
4: Quand même émotivement, là...
10: Impossible.
4: Ben, au moins, elle l'a bien pris, là.
2: Ah oui.
0: Donc, on vient d'écouter la bande-annonce de 125 rue des Malaises qui aborde une question très fragile au Québec, c'est celle de du suicide assisté. Mais ce qui est intéressant de voir, c'est que ça a vraiment eu un gros succès au box-office en un week-end. Ça a battu le record de 2024 avec le film Les Belles-Sœurs. Donc, ça nous fait rappeler que notre expérience du cinéma québécois demeure unique, puis que voir un film en salle, c'est pas seulement regarder une œuvre, mais c'est vivre un moment collectif auxquels les Québécois s'intéressent encore. Un autre film qui fait beaucoup parler en ce moment, c'est François.E. avec Louis Morissette. C'est un projet qui attire l'attention autant par son sujet que par son équipe de création, parce que le film a été réalisé par Jean-François Asselin, avec un scénario signé notamment par Gabrielle Bouliane-Tremblay et Jean-François Léger. Et Louis Morissette agit aussi comme producteur dans ce film. Donc, je ne l'ai pas encore vu, j'ai vraiment hâte d'aller le voir. C'est le film qui raconte l'histoire de François, un scénariste en difficulté qui tente de relancer sa carrière en se présentant comme une femme trans afin d'obtenir du financement pour un projet. Mais ce qui commence par une stratégie professionnelle va progressivement l'amener à remettre en question ses propres perceptions et son rapport aux autres. Évidemment, c'est un sujet qui pouvait difficilement laisser le public indifférent, mais ce qui est intéressant d'un point de vue cinématographique aussi, c'est de voir un film québécois qui choisit d'aborder un enjeu très actuel aussi, avec la volonté d'ouvrir une discussion par la suite. L'équipe du film a d'ailleurs travaillé avec des personnes de la communauté trans autour du projet afin d'aborder cette réalité avec une certaine nuance. Et au-delà du débat que le film peut provoquer, il représente aussi quelque chose d'important dans notre cinéma. C'est la volonté de raconter des histoires qui reflètent les conversations de notre époque. C'est ça qui est encourageant en ce moment aussi. Le cinéma québécois cherche pas seulement à nous divertir, mais ça nous fait questionner beaucoup. Ça provoque des discussions et parfois même, ça nous confronte à des sujets qui sont pas si simples que ça. Quand on regarde les films qui attirent l'attention cet été, on voit finalement trois approches très différentes. Avec 125 Rue des Malaises, on retrouve un film qui réussit à rejoindre un large public. Avec François.E, c'est une œuvre qui ose aborder un sujet complexe et qui nous invite à la réflexion. Et avec le film La Place, présenté au Festival Fantasia en ce moment, on est un petit peu plus dans une situation du quotidien, mais qui nous fait réfléchir sur notre côté humain. Et c'est cette variété qui est intéressante. Le cinéma québécois n'a pas une seule voix. Il possède plusieurs regards, plusieurs genres et plusieurs façons de raconter notre époque. Alors, si vous cherchez des films québécois à découvrir cet été, voici ceux que je vous recommande de garder en tête. Ce sont des films qui font parler, qui proposent quelque chose de différent, mais qui méritent d'être vus dans les meilleures conditions possibles, cela étant dit, sur le grand écran. Et on va maintenant faire une pause musicale avec Le Monde de Jamal. Mais restez avec moi parce qu'après la pause, j'aurai le plaisir de recevoir le réalisateur Louis Godbout pour discuter de son parcours, de son troisième long métrage La Place et de sa présentation au Festival Fantasia. Donc restez à l'écoute sur les ondes de CISM à l'émission As-tu vu?

0: On est avec Louis Godbout aujourd'hui pour parler de son nouveau film « La Place » qui prendra l'affiche le 28 août prochain. Louis, merci beaucoup d'être avec moi à l'émission aujourd'hui.
1: Ça me fait plaisir.
0: Avant de parler du film, j'aimerais revenir un petit peu sur ton parcours puis que tu nous parles un peu de toi. Donc, c'est quand que tu t'es intéressé au cinéma puis est-ce que c'est quelque chose que tu as toujours voulu faire dans la vie?
1: Alors, non, c'est pas quelque chose que j'ai toujours voulu faire, bien que je me sois toujours intéressé, mais essentiellement comme un spectateur... Même pas un cinéphile averti. J'ai une autre carrière avant ça. Et c'est sur le tard. J'écrivais un scénario comme ça à côté, en parallèle de ma carrière de professeur. Puis, et à force de le retravailler, éventuellement, j'ai rencontré des gens. Puis on a essayé de réaliser ce projet. Et c'est devenu un film. Et c'est un projet dans lequel j'ai été impliqué du début à la fin. Donc l'écriture, j'étais sur le plateau.
0: Okay.
1: J'étais aussi en salle de montage.
0: Okay.
1: Et toute cette expérience m'a fait découvrir le cinéma de l'intérieur. Et j'ai vraiment eu un coup de foudre. Et c'est comme ça que je me suis lancé.
0: Parce que c'est ça, j'avais lu que tu avais été professeur de philosophie aussi avant.
1: Mm-hmm.
0: Mais c'est quoi qui t'a donné envie d'être cinéaste plutôt qu'écrivain, par exemple? Est-ce qu'il y a quelque chose dans le cinéma qui vient te chercher ou...
1: Alors ça, c'est une grande question. J'avais écrit, mais des essais philosophiques, donc théoriques, très loin de l'écriture de fiction. Et c'était une époque de ma vie où il y avait plusieurs choses qui me... Disons des choses qui portaient sur une dimension esthétique de la vie qui coïncidaient. Et donc là, je me suis mis à avoir des idées d'un lieu, de musique, d'une espèce d'intrigue. Et c'est ça qui a fait que j'ai décidé plutôt d'écrire un scénario que de me lancer dans la fiction.
0: Mm-hmm.
1: Donc, on peut dire que c'est à cause de la richesse du médium puis des possibilités que ça offrait que je me suis lancé là-dedans.
0: Puis, j'ai vu aussi que vous avez travaillé sur d'autres films avant, mais le nouveau film La Place, là, c'est vraiment votre film. Puis, de où est venue cette idée ou ce projet?
1: Alors, c'est mon troisième film.
0: Votre troisième film?
1: Oui, okay. Que j'ai écrit. J'en ai écrit d'autres que je n'ai pas réalisés, mais c'est le troisième que je réalise.
0: Mm-hmm.
1: L'idée m'est venue un peu de philosophie, mais un peu de la vie quotidienne, c'est-à-dire que l'incident déclencheur de l'intrigue, c'est ce que tous les Montréalais qui ont une voiture connaissent de près ou de loin, c'est-à-dire on cherche une place de stationnement, souvent sur le plateau Mont-Royal. Il n'y en a pas. Finalement, on en trouve une, et là, au même moment, on se... trouve confronté à quelqu'un d'autre qui veut la place. Et là, il y a un petit moment de tension. Donc ça, c'est l'incident déclencheur. Et ça peut se passer... Mon film porte sur un incident comme ça sur la route, mais ça peut arriver aussi dans une file d'attente dans un supermarché ou ailleurs. C'est-à-dire quand un événement banal comme ça suscite de l'attention. Donc ça, c'est l'idée concrète, si on veut, l'expérience de la vie de tous les jours. Puis l'idée philosophique, bien, c'est cette espèce de duel ou d'opposition entre deux consciences qui s'affrontent et qui recherchent toutes les deux, d'une certaine façon, à être reconnues par l'autre.
0: Mm-hmm.
1: Et là, il y a comme un duel. Qui va reconnaître l'autre? Qui va abandonner?
0: Mm-hmm.
1: Et donc, c'est un peu ça l'origine du film.
0: C'est vraiment intéressant. Puis, est-ce que vous diriez qu'il y a un peu, justement, de votre expérience personnelle dans vos films?
1: Oui, tout le temps. On ne peut pas faire autrement. Comme j'ai dit, il y en a eu pour cet incident. Ça m'est déjà arrivé à moi aussi.
0: Oui, c'est ça.
1: Mais bon, je ne suis pas unique là-dedans.
0: Mais c'est quelque chose auquel on peut s'identifier.
1: Oui,
0: tout à fait.
1: Ouais. Puis maintenant, évidemment, il y a toute une panoplie de films courts qu'on trouve sur TikTok et Instagram où des incidents comme ça sont évidemment... dérapent et deviennent dramatiques à l'extrême.
0: Tout à fait. Si on parle des personnages aussi, souvent, ils semblent rechercher des réponses, mais on dirait qu'ils cherchent plutôt à habiter leurs questions. Est-ce que c'est comme ça que vous avez essayé de les construire, les personnages, dans le film?
1: Bien, le rôle principal, le rôle central, disons le protagoniste principal, Maxime Godette, effectivement, c'est un être qui, psychologiquement... est un questionneur, un auto-questionneur. C'est quelqu'un qui est assez angoissé, qui a peut-être des raisons de l'être et qui avance dans la vie avec justement un besoin d'être fixé, de réponse sur ce qu'il est. Puis, donc, ça va être le personnage, mais c'est aussi ce qu'on fait en philosophie. Donc, il y a un lien entre les deux.
0: Puis au niveau de la distribution, est-ce que ça s'est bien passé? Parce que j'ai vu que des acteurs avec qui vous avez déjà

0: travaillé par le passé comme Christine Beaulieu, comment vous avez fait pour trouver vos comédiens?
1: Bien, j'avais travaillé avec Christine Beaulieu et Benoît Gouin dans un film très différent auparavant, une comédie cynique, burlesque. Mais ces deux comédiens que j'apprécie énormément, qui sont extrêmement exigeants, extrêmement polyvalents. Donc, je leur ai proposé le rôle et heureusement, ils ont accepté. Puis j'ai découvert, alors je connaissais Maxime Godette pour l'avoir vu un peu sur les planches, aussi à la télévision. Et donc, un acteur qui est très, comment dire, très précis, très fort dans les petites nuances. Okay. Il faut le regarder de près. C'est quelqu'un qui est capable, dans l'espace de quelques couleurs, de donner toutes sortes de petites nuances. Et ça, c'est un grand talent. Les autres aussi, Maxime Genois, Alex-Agent-Dubé, c'est aussi deux acteurs, de comédiens effervescents. Alex-Agent est aussi réalisatrice. Donc, c'est quelqu'un sur le plateau qui sait où se tenir, qui sait quoi faire. Donc, ça a été un charme.
0: Est-ce qu'il y a eu certains défis dans la mise en scène ou dans le film en général qui vous ont marqué plus que d'autres?
1: Dans la mise en scène, il y a quelques défis. Le premier défi, c'était évidemment de créer un film qui est une forme de thriller, mais qui se déroule autour de deux voitures arrêtées avec des protagonistes qui sont souvent dans la voiture. Donc, on est loin des grands espaces et de la grande action. Fait que ça, c'était un certain défi. Bon, il y a des défis aussi au niveau de la régie, de la technique, c'est-à-dire il fallait bloquer une rue pour tourner dans la même rue. Défis au niveau de la continuité avec la présence des mêmes voitures. Donc, certains défis à ce niveau-là. Mais autrement, le tournage était assez contenu en termes de lieu de tournage. Donc,
0: OK. Ça a été long pour la réalisation? Ou...
1: Pas tellement. J'imagine une durée assez habituelle, autour de 28 jours, quelque chose comme ça. Donc, surtout à Montréal, quelques jours dans les Laurentides.
0: Puis pour ce qui est des personnages aussi, on sent souvent qu'il y a une espèce de retenue chez les personnages. On sent aussi que le silence est très important. Est-ce que c'est quelque chose avec lequel vous avez souvent travaillé dans les films, que ce soit auparavant ou maintenant?
1: Dans mon premier film, plus. Pas dans mon second, ça parlait tout le temps. Mais c'est une chose que j'apprivoise puis que j'affectionne beaucoup parce que justement, quand on vient de la philo...
0: Ouais.
1: À un moment donné, on est tanné des mots. On dit beaucoup de choses, on explique beaucoup de choses. Et évidemment, le silence, surtout le silence... comment dire? Le silence chargé, le silence des regards est très riche et communique beaucoup. Donc, et en même temps, il ponctue aussi les moments d'action ou de dialogue. Donc, c'est très important de... Fait que j'essaie de... Puis aussi, la nature de l'histoire, de la problématique, disons, un peu existentielle du film, appelait aussi à...
0: On le sentait bien.
1: L'importance du silence,
0: Puis aussi, il y a un autre thème que j'ai remarqué qui revenait. On dirait que le personnage parle souvent de hasard. Je me demandais, est-ce que, selon vous, cette idée que le hasard existe, selon vous, est-ce que c'est... Vous y croyez?
1: Alors...
0: Si on rentre plus en philosophie.
1: Oui, absolument. Alors, oui, non seulement j'y crois, mais j'y crois fort. C'est-à-dire que, d'un certain point de vue, évidemment, on peut dire que si on a une vision plutôt scientifique et matérialiste du monde, que les causes et les effets s'enchaînent de façon déterministe et que le hasard n'existe pas, dans un sens, c'est vrai. Mais d'un point de vue de l'expérience humaine, puisque nous, ne connaissons pas toutes les causes et toutes les lois de la nature, évidemment, notre vie se déroule avec une impression absolue de hasard, presque toujours. Et le film, c'est un peu une méditation là-dessus. C'est-à-dire que le film porte sur la façon dont, si on veut, le destin arrive dans nos vies, souvent sans s'annoncer. C'est-à-dire par de petits incidents, ce qui ressemble pour nous à du hasard. Et c'est seulement après coup qu'on découvre que ce qui avait l'air du hasard, finalement, a pris pour notre vie l'apparence de la nécessité, c'est-à-dire de notre destin qui s'est décidé à ce moment-là.
0: Oui, c'est vraiment intéressant. Puis c'est quelque chose qui m'a fait réfléchir aussi. Est-ce qu'il y aurait un message aussi que vous vouliez lancer dans ce film-là où c'était plus quelque chose que vous avez suivi votre instinct pour faire ce film-là ou...
1: Oui, non, il n'y a pas de message, c'est-à-dire, c'est un film, c'est une forme de partage, c'est-à-dire que j'ai dans ma tête ou dans ma vie quelque part, il se passe des choses. On a une idée.
0: Une vision du monde.
1: Ouais, puis on construit un objet à partir de ça, mm-hmm. qui est un film. Et là, les gens regardent le film. Les photons rentrent dans leurs yeux, ils entendent le son, ça rentre dans leur esprit. Puis là, on espère que dans leur corps, dans leur tête, ce qu'on avait dans la nôtre apparaît aussi d'une certaine façon. T'sais, autrement dit, que la communication soit réussie.
0: Ouais.
1: Fait que c'est ça, on ne ferait pas de film si on était seul sur une île déserte.
0: Oui, tout à fait.
1: C'est un geste de communication. Le message, ben, le message, c'est le message que, au fond, qu'on peut tous se faire les uns les autres. C'est-à-dire que la vie est... et complexe et mystérieuse. Et
0: oui.
1: Voilà.
0: Puis aussi, dans votre cinéma, souvent, ça laisse place à l'observation aussi. Puis est-ce que c'est une manière de résister au rythme très rapide aujourd'hui qu'on a aussi avec les images qu'on consomme rapidement aujourd'hui? Ou c'était plus une façon...
1: Ben, je ne peux pas dire que c'était consciemment l'intention, mais je dirais qu'aujourd'hui, faire un film, c'est déjà un acte de résistance. Donc, quand on se lance dans un film, dans la longue durée, où l'histoire se déploie assez lentement, où on demande aux spectateurs une attention soutenue, on est toujours en train de résister au flux constant de tout ce qu'on peut consommer autrement. Donc, dans ce sens-là, oui.
0: On est déjà presque à la fin de l'entrevue, donc avant de se quitter, j'avais aussi une question pour vous. Si vous auriez un conseil à donner à quelqu'un qui aimerait se lancer en cinéma ou un jeune qui ne sait pas trop par où commencer, vous lui diriez quoi?
1: Non, ça, honnêtement, il y a tellement de conseils qui sont disponibles partout que j'ajouterais pas le mien. La seule chose que je dirais, mais c'est même pas un conseil, c'est comment dire, c'est ce que moi j'essaie de faire. J'ai l'impression que surtout aujourd'hui, quand la production ou la création est assez facile, c'est-à-dire que chacun peut, avec son téléphone, faire des choses. Puis il n'y a plus beaucoup d'entraves au désir d'expression, à moins de vouloir faire une grosse production. Ce qui va être déterminant, c'est presque toujours l'idée, donc le scénario. Alors, il faut travailler son idée, travailler le scénario, travailler l'histoire. Et je dirais que c'est la base.
0: Puis Louis, est-ce que vous avez d'autres projets qui s'en viennent aussi après ce film, mais qui est déjà en ce moment, qui va être en salle bientôt le 28 août?
1: Qui s'en viennent peut-être
0: pour le futur.
1: Dans le temps de cinéaste, c'est-à-dire qui s'en viennent dans très longtemps. Mais oui, je travaille sur des trucs. Ouais.
0: Bon, mais on va rester à l'affût. Louis Godbout, merci beaucoup d'avoir pris le temps de venir me parler aujourd'hui à l'émission. Et je rappelle que le film La Place prendra l'affiche le 28 août prochain. Donc, j'invite tous ceux et celles qui nous écoutent à aller voir ça.
1: Et si je peux me permettre d'ajouter un détail, il va être aussi présenté au festival Fantasia le 29 juillet.
0: Exact. Donc, la semaine prochaine, Louis, merci beaucoup. On va aller regarder ça.
1: Ben, grand merci à vous. C'était un plaisir.
0: Merci.

0: On poursuit à As-tu vu avec une chronique un peu plus différente, un peu plus estivale cette fois-ci. On a eu la chance tantôt de recevoir Louis Godbout pour une entrevue pour son film La Place. Et maintenant, on va changer un petit peu de sujet. On va aller voyager sans nécessairement quitter notre fauteuil. Parfois, un film nous transporte dans un lieu précis. Parfois, il nous fait découvrir une culture, une époque ou une façon de vivre qu'on ne connaissait pas. Et parfois, le plus beau des voyages est simplement celui qui nous transforme intérieurement. En cette période estivale, j'avais envie de vous proposer quelques films qui donnent envie de partir en voyage, pas nécessairement des films de vacances au sens qu'on pourrait le croire, mais plutôt des œuvres qui capturent cette sensation de liberté, de découverte et d'évasion. On commence avec le film « Woman Without Men » qui a été réalisé par l'artiste et cinéaste iranienne Shirin Nechat. C'est un film qui propose une définition très particulière du voyage et c'est un film qui m'a énormément marquée quand je l'avais vu il y a quelques années de cela. Mais j'ai décidé d'en parler parce qu'ici, il ne s'agit pas seulement de changer de pays ou de découvrir un nouveau paysage, mais c'est un voyage vers la liberté, vers l'identité et vers la possibilité d'une autre vie. L'histoire nous transporte à Téhéran en 1953, pendant une période de grands bouleversements politiques en Iran. On suit le destin de quatre femmes dont les parcours vont se croiser dans un magnifique jardin, un lieu presque hors du temps, loin du tumulte du monde extérieur. Ce jardin devient beaucoup plus qu'un décor, il devient un refuge, un espace de reconstruction et un endroit où ces femmes peuvent imaginer une existence différente. Visuellement, c'est vraiment un très beau film. C'est probablement un des plus beaux que j'ai vu avec les images de jardin, la lumière, les silences et les images aussi qui composent une atmosphère vraiment poétique du film. Shirin Nechat utilise aussi le cinéma comme elle le fait avec l'art visuel, donc pour parler de la mémoire, de la liberté et de la place des femmes dans la société. C'est vraiment un excellent film et c'est le genre de film qui nous rappelle que le cinéma peut nous amener vers des endroits qu'on n'aurait jamais pu avoir la chance de découvrir autrement. Donc un voyage géographique, mais aussi un voyage intérieur. Ensuite de ça, on est dans un tout autre registre avec un film que je vous propose, Perfect Days, qui a été réalisé par Wim Wenders en 2025, donc l'année passée. Cette fois-ci, direction Tokyo. On est loin des images touristiques habituelles. On y suit Hirayama, un homme qui travaille comme nettoyeur de toilettes publiques et qui mène une vie très, très simple, rythmée par ses habitudes. Donc, la musique et son attention aux petits moments du quotidien est très importante et c'est vraiment un magnifique film de Wim Wenders qui nous invite à ralentir. Donc, on est dans une époque où tout va très vite et Perfect Days nous rappelle qu'il existe une autre forme de voyage dans le fait de simplement observer le monde autrement, dans le moment présent. Donc, dans ce film-là, on voit que la lumière traverse les arbres, on voit une chanson qu'on redécouvre, une rencontre inattendue. C'est vraiment un film axé sur la beauté des choses simples du quotidien. Et c'est vraiment un film qui fait du bien pour s'évader et pour réaliser que le moment présent fait du bien. Un autre film que je vous recommande est Drive My Car du réalisateur japonais Ryusuke Hamaguchi, adapté d'une nouvelle de l'écrivain Haruki Murakami. C'est un film qui se passe au Japon encore et qui nous amène dans un voyage autant géographique qu'émotionnel cette fois-ci. On suit un metteur en scène de théâtre qui, après un deuil difficile, accepte de diriger une pièce dans une autre ville. Et pendant ses trajets en voiture avec sa conductrice, une relation particulière va se créer basée sur le silence, l'écoute et la confiance. C'est un film qui demande du temps, mais qui offre une expérience profondément humaine. C'est un cinéma qui nous rappelle aussi que parfois, le plus grand voyage, c'est pas celui qui nous éloigne de chez nous, mais celui qui nous permet de mieux comprendre les autres. Je voulais aussi terminer avec une œuvre québécoise, Le temps d'un été, réalisé par Louise Archambault. C'est un super film que j'ai beaucoup aimé, qui parle lui aussi de déplacement, mais surtout de rencontres et de secondes chances. On y suit des personnages qui quittent temporairement leur quotidien et qui, à travers ce voyage, vont découvrir une nouvelle façon de voir leur propre vie. C'est une histoire qui rappelle aussi que partir ailleurs peut parfois nous permettre de revenir différents. Parce que au fond, les meilleurs films de voyage, ça parle pas toujours des destinations, mais ça parle souvent de transformation, de ce que les personnages vivent profondément. Et ça montre aussi que des personnages qui quittent un endroit parfois physiquement, parfois intérieurement, pour revenir avec un nouveau regard sur eux-mêmes et sur le monde. Et c'est peut-être ça que le cinéma fait de mieux, ça nous permet de partir ailleurs tout en restant exactement où nous sommes. Alors que vous soyez en vacances cet été, en déplacement ou simplement installé à la maison, j'espère que ces suggestions vont vous donner envie de découvrir des nouveaux horizons cinématographiques. Et on est déjà à la fin de cette émission de As-tu vu? Donc, j'espère que ça vous a plu. Merci d'avoir été avec moi aujourd'hui pour parler de cinéma du Festival Fantasia. On a parlé aussi de la vitalité du cinéma québécois et de ses films qui nous permettent de voyager autrement. J'aimerais aussi dire un grand merci à mon invité Louis Godbout d'avoir pris le temps de venir discuter avec nous aujourd'hui de son parcours et de son troisième long métrage La Place qui sera présenté au Festival Fantasia. J'espère aussi vous avoir donné quelques idées de films à découvrir cet été, que ce soit en salle ou dans le confort de la maison chez vous, parce que au fond, c'est ce qui rend le cinéma si précieux. Ça nous permet de découvrir d'autres réalités, d'entendre d'autres voix et parfois de voir notre propre monde avec un regard différent. Merci d'avoir été à l'écoute de l'émission As-tu vu sur CISM 89.3 FM et merci d'être avec moi chaque vendredi midi. Et on se retrouve la semaine prochaine pour une nouvelle émission de As-tu vu. Et d'ici là, je vous souhaite à tous et à toutes un bel été et surtout, bon
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Bienvenue à Accès ouvert, l'émission qui donne la parole aux voix qu'on n'entend pas assez souvent et qui ouvre la porte à la réflexion, au partage et surtout à la diversité des vécus. Moi, je suis Clara F. Costa et on est tous les vendredis des 15h à 16h sur les ondes de CSM, la 89.3. Aujourd'hui, je vous parle depuis Yogyakarta, une ville indonésienne sur l'île de Java. Oui, vous avez bien écouté. J'ai la grande chance d'assister à l'école d'été de l'UDM, de l'Université de Montréal. Maintenant, un voyage, un déplacement, c'est pas toujours évident pour les questions techniques, j'avoue, mais j'essaie de faire le mieux que j'ai pu. Par exemple, tantôt, j'ai enregistré un petit morceau d'émission et c'était lors de la prière et c'était impossible. Alors si maintenant vous écoutez parfois c'est l'heure de la prière, alors je ne peux rien faire pour ça. Mais je pense que ça fait beau aussi, ça fait partie un peu de l'habillage sonore. Aussi, j'avais une autre nouveauté à vous dire. Depuis lundi dernier, j'ai commencé aussi à collaborer avec l'émission À l'horizon, le lundi matin. J'ai fait une petite chronique depuis l'Indonésie, je vous invite aussi à aller l'écouter si ça vous parle. Aujourd'hui, on va avoir un interview très spécial, la première que j'ai enregistrée depuis les terrains avec une jeune chercheuse philippine que j'ai rencontrée dans le cadre de l'école d'été. Alors, elle s'appelle Adriel Raimundo, elle est anthropologue et elle mène ses recherches concernant la mémoire. Plus précisément, les projets auxquels elle va nous parler, c'est concernant la mémoire et les lieux historiques ou pas qui sont encore des rappels et des réminiscences de la dictature de Ferdinand Marcos et comment cette famille politique continue encore toujours au pouvoir en Philippines. Mais avant de commencer l'interview, on va prendre une petite pause musicale avec une des suggestions d'Adriel. Bonne écoute!

0: Vous écoutez Accent ouvert sur CSM, la 89.3, La Marche. Aujourd'hui, comme je vous disais tout à l'heure, j'ai un invité que j'ai rencontré ici, à Jakarta, dans le cadre de l'école d'été à laquelle j'ai participé récemment. Bon, c'est fini samedi dernier, mais j'ai continué encore dans les moods. Elle s'appelle Adrielle Raimondo. Elle est University Research Associate au Third World Studies Center de l'Université des Philippines à Diliman. Elle a fait son baccalauréat en anthropologie dans la même université. Elle travaille sur des enjeux des mémoires historiques, des mémoires récentes. Et les projets duquel on va parler aujourd'hui s'appellent « How we honor the Marcoses in our ». En français, ça serait quelque chose comme « Avons-nous suffisamment honoré les Marcoses ?» Ces projets tentent de faire un inventaire des lieux, des bâtiments et des monuments qui, aux Philippines, continuent un peu à signifier ou à célébrer la famille Marcos. C'est une dynastie politique qui a dirigé les pays sous la dictature de Ferdinand Marcos, père, entre 1965 et 1986. Aujourd'hui, son fils, Bongbong Marcos, est le président. Mais c'est Adrielle qui va nous parler de tout ça. Bienvenue sur Accent Auberg. Adrielle, merci beaucoup d'avoir accepté notre invitation.
1: Thank you so much, Clara, for having me.
0: En effet, cette entrevue va se dérouler en anglais pour des questions évidentes, mais moi, je vais faire la traduction après les réponses de notre invité. Adrielle, avant de plonger dans les projets Marcos, j'aimerais aussi qu'on commence par toi. Comment c'est que tu as décroché cet intérêt pour l'anthropologie? C'est quoi qui t'a mené dans ces champs-là?
1: In terms of anthropology, I first discovered the field when I was in senior high school. So around 16, 17 years old, I had a professor who had graduated from anthropology from my same university. And even though she was my professor in like a general education subject, not necessarily anthropology, she was the one who introduced me to the field, and that was when I found out that, oh, all of my interests can actually coalesce into one discipline that I wasn't aware of before. It was, I think, anthropology that really defined what I was interested in, which is like telling stories, telling human stories, that kind of thing.
0: Adrielle nous raconte en fait qu'elle a découvert l'anthropologie au secondaire grâce à un professeur qui lui a fait réaliser que tous ses intérêts pouvaient converger dans une seule discipline. Mais elle a trouvé dans l'anthropologie ce qui et qui la tenait vraiment à cœur, raconter des histoires humaines. Tu me disais que c'était un femme en fait qui t'a introduit à l'anthropologie. Et c'est quoi les portraits généraux en termes de genre dans cette discipline?
1: In anthropology in the Philippines, it is quite women dominated, which is, I believe, a good thing. And women and queer people dominated, definitely. So I think the future of anthropology in the Philippines is also that way. A lot of my professors are women as well. I learn a lot from their feminist and engaged methodologies. I think that's a good thing for Philippine anthropology.
0: Okay, aux Philippines, l'anthropologie, c'est plutôt un champ largement dominé par des femmes et les personnes queer, autant chez les étudiants que chez les professeurs et professeurs. Désolée, moi, ma déclinaison en français, c'est pas toujours ouf. Elle se considère chanceuse parce qu'elle apprend beaucoup de méthodologies féministes et engagées de ses professeurs. Ça donne beaucoup d'espoir par rapport à l'avenir. Et ça, dès qu'elle nous parle, c'est les portraits un peu dans l'académie. Mais l'anthropologie, c'est aussi le terrain. Et la société qu'on étudie, c'est pas toujours au même niveau que les espaces universitaires ou académiques. Mais selon toi, Adrielle, quels sont les défis concrets que tu rencontres en tant que femme chercheuse sur le terrain?
1: For me, well, for example, experiences in doing fieldwork, always there is some sexism that always happens, and it's a combination of me being a woman and me being younger, I suppose, than other researchers. Sometimes I'm not taken seriously by the people that I want to interview, or sometimes even just walking around the field site or the city, I get like catcalls. I see it as part as well of just the everyday experience of being a woman in the Philippines, a very patriarchal society, and not necessarily maybe related to my work, but my work does bring me closer, I guess, to those kinds of instances. For example, when I was doing my undergraduate degree in anthropology, we had to stay for 3 weeks in an island 12 hours away from Manila. My friends, they wanted to study the fishing practices, but it's a very, very male-dominated industry, male-dominated practice. So they experienced some threats to their safety as well. So they had to pivot and change the research topic midway. Dealing with these kinds of things has made me try to be more flexible in adapting to different contexts. I think it has made me more sensitive, more attuned to the differences in the way that I'm approached, the way that I'm perceived in the different contexts that I find myself in.
0: Elle dit que, bref, sur le terrain, le sexisme est constant et un peu fatigant de ne pas être prise au sérieux à cause de genre et aussi de son âge. Elle raconte aussi qu'un de ses amis, pendant son baccalauréat, elle a dû abandonner une recherche de terrain sur les pratiques de pêche parce que les milieux étaient trop hostiles aux chercheuses. Et c'est ça, on s'adapte, on pivote et on développe une certaine sensibilité au contexte. C'est l'espace où on peut peut-être encore exister de façon discrète. Et maintenant, on va embarquer avec les sujets principaux de l'entrevue parce que Idriel, malgré sa jeunesse, elle a déjà présenté dans les cadres de l'école d'été. Elle travaille sur un projet, comme je l'ai annoncé tantôt, qui s'appelle Oui, Honor the Marcoses Enough. Moi, je ne veux pas trop dévoiler, mais j'aimerais que toi, Adrielle, tu nous expliques un peu les projets pour les gens qui écoutent du Canada et qui peut-être ne connaissent pas tant que ça les contextes philippines. C'est quoi ces projets et pourquoi ils existent?
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0: Bref, le projet, c'est un inventaire des lieux physiques aux Philippines qui continue à honorer la famille Marcos. L'objectif de ce projet de recherche, c'est de comprendre comment cette dynastie a gardé son emprise sur la mémoire publique. Pour aussi donner du contexte, et ce qui pourrait tout nous raconter un peu plus de la dictature sur Marcos.
1: Marcos was first elected in 65 and then he ran for a second term in 1969. 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
0: Ferdinand Marcos a été élu en 1965, puis réélu en 1969, et il aurait dû quitter, mais ça c'était selon la constitution. Mais lui, il a déclaré la loi martiale et il a gardé finalement les pouvoirs 21 ans en total. Sur son régime, il a des milliards et des milliards qui ont été volés aux Philippines. Et les gens, les citoyens, payent encore à jouer dans leurs impôts. Et c'était un era aussi, un moment marqué pour la pauvreté, la malnutrition infantile, des salaires très bas et un coût de vie très très élevé. Finalement, en 1986, il a eu une révolution populaire, mais c'était après des années de protestations. Maintenant, on va prendre une petite pause musicale. On va jouer une chanson choisie par Edriel. C'est une chanson philippine. Et voilà, je vous invite à plonger aussi dans l'ambiance musicale. Et on se reprend après avec le deuxième bloc de l'entrevue.

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1: Alors c'est ça, les Philippines ont été une colonie espagnole pendant plus de 3 siècles, jusqu'à 1898. Puis après, vendu aux États-Unis, occupé par la suite par les Japon pendant la Seconde Guerre mondiale et finalement indépendisé en 1946. Aujourd'hui, les traces coloniales espagnoles, les églises, les forts et Intramuros à Manille sont devenues des attractions touristiques majeures. Et par exemple, à Zamboanga, dans le sud, on parle encore un dialecte qui s'appelle Chavacano. C'est un espèce de créole espagnol. C'est la seule ville du monde où on parle ce dialecte. Et là aussi, la mémoire coloniale se déplace dans le tourisme et les patrimoines. Idriel, on arrive à la fin. J'ai vraiment, vraiment apprécié beaucoup, beaucoup, beaucoup ta générosité, ton partage, tout. Vraiment, j'ai beaucoup appris aussi de ta recherche. Et avant de nous quitter, j'aimerais que tu parles à quelqu'un qui nous écoute et qui se demande par où commencer pour faire ce travail de mémoire. Tu dirais quoi à ces gens-là qui sont aussi intéressés par aller chercher dans le passé?
0: 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It's not necessarily related to what we talked about, but today is July 3, 2026, and 10 years ago, 2016, July, Rodrigo Duterte began the war on drugs. 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It's very easy to forget, but we have to do the work. We have to do the work to remember.
1: Le message est clair. Il faut commencer par sa propre communauté, sa propre famille, pour comprendre comment, où et pourquoi on se souvient. Il y a exactement 10 ans, en juillet 2016, Rodrigo Duterte lançait sa guerre contre la drogue aux Philippines. 10 ans plus tard, les victimes n'ont toujours pas obtenu justice. Le travail des mémoires, c'est un travail constant, contre la complaisance et contre l'oubli. Parce que si on oublie, on ne peut plus tenir personne pour responsable. Alors, jusqu'ici, l'entrevue d'aujourd'hui, je tiens à te remercier, Edriel. Vraiment, c'était un immense plaisir et d'avoir reçu accès à Robert. Et merci d'avoir accepté. C'était vraiment un honneur énorme pour moi. Merci beaucoup, Terima kasih. Malaming salamat.
0: Okay, thank you so much, Clara, for this invitation. I'm really happy.
2: Merci beaucoup.
0: Merci beaucoup. Malaming salamat. Terima kasih, because we're in Indonesia.
2: Yay. Thank you so much.
1: Et jusqu'ici, l'émission de cette semaine d'Axa ouverte. Et pour retrouver les projets dont on a parlé, vous pouvez chercher simplement Have We Honored the Marcoses Enough. Tous les liens qui ont été nommés au long de l'entrevue ont été disponibles à la description de l'épisode. Et aussi, suivez-nous sur nos réseaux sociaux, à commercial Accent Ouverte, et Instagram bien sûr. Et si vous connaissez des lieux qui honorent encore la famille Marcos dans votre coin, je ne sais pas si à Montréal, à Toronto ou ailleurs, ça peut exister, vous pouvez soumettre aussi vos photos, vos informations directement au projet. Alors, jusqu'ici, notre émission depuis l'Indonésie, l'accent ouvert, c'est toujours un espace pour les bons migrants, pour les mémoires qu'on essaie d'effacer et pour les histoires qu'on refuse d'oublier. On termine l'émission avec une dernière chanson qui vient directement des Philippines. Et on se retrouve la semaine prochaine, même heure, même fréquence, les vendredis à 3h. D'ici là, prenez soin de vous, protégez-vous de la chaleur, prenez soin des vôtres. Demandez des questions sur la mémoire familière. Et ici, Clara F. Costa pour Accent Ouvert. Merci beaucoup. Terima kasih. Et à la semaine prochaine. On reste sur CSM, la 89.3, avec l'émission Rebelle Sonic. L'espace des musiques qui vous régale avec la meilleure musique au féminin tous les vendredis dès 16h à 18h. Bonne écoute et à la semaine prochaine.

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Bonjour tout le monde, bienvenue au Rebelles Soniques en ce vendredi 24 juillet 2026. Annie Calamiac est avec vous jusqu'à 18h avec le meilleur de la créativité musicale féminine. Cette semaine à l'émission, j'ai décidé de faire une émission spéciale. En fait, j'ai choisi mon moment. Ça faisait vraiment longtemps que j'avais envie de faire une émission spéciale. J'allais vous parler plus de compositrices de musique plus instrumentale, que ce soit néoclassique, ambient, expérimentale. Souvent, c'est des plus longs morceaux. C'est plus exploratoire, c'est plus contemplatif. Et c'est peut-être des fois un peu moins retour à la maison. Mais vous êtes des auditeurs et des auditrices de CISM, donc vous avez l'oreille bien aiguisée. J'ai confiance que vous pouvez faire un petit 4 à 6 avec la musique contemplative, mais aussi, j'ai choisi cette semaine parce que, comme vous l'entendez certainement, je suis en rémission d'une perte de voix. En fait, lundi, j'avais plus de voix du tout. Il n'y avait plus un seul son qui sortait de ma voix. Là, ça s'en vient, mais je devrais faire une retraite silencieuse. Donc, je me suis dit, on va faire d'une pierre deux coups. On va parler moins, puis on va écouter de la très, très bonne musique que ça fait longtemps que j'ai envie de vous diffuser. Ce que ça veut dire, c'est qu'on va écouter du Mikal, du Lucy Antune, Whitney Johnson, Lia Cole, Macy Stewart, Juliana Barwick, Mary Lattimore. On va écouter du Laura Krieg, Emily A. Sprigg, Discovery Zone. On va écouter Salami Rojo-Louis, bien sûr, Sarah Neufeld, Richard Reed Perry, Rebecca Foone et plusieurs autres. Alors, restez à l'écoute. Cette émission est enregistrée en direct des studios de CISM. La liste des chansons jouées sera disponible après l'émission sur le CISM893.ca. Gardez ça bien en tête parce que puisque je parlerai moins, je vais peut-être vous faire des plus longs blocs qui parlent un petit peu moins de la musique. Alors voilà, avant de devoir vous dire des secrets à la radio, je vais commencer. On va commencer en électroacoustique avec Noémie Bouchy, qui est une artiste suisse-française qui a sorti cette année Exuvie. On va écouter Dislocated Bodies avec un featuring, un sample en fait de Anushka Shkidze. Ce sera suivi par une artiste colombienne que j'aime tellement, Lucrecia Dalt, qui a fait une nouvelle collaboration avec un percussionniste qui s'appelle Alex Lazaro. Ça s'appelle Synonym Mask. Et c'est avec ça qu'on commence cette émission bien contemplative et instru des Rebelles Soniques. Bonne émission.

C'était Mikal, un extrait de Requiem, son nouveau disque qui sort le 30 octobre prochain. On écoutait le deuxième titre, Lauda, qui est toujours en italien aussi. Et elle sera le 5 septembre au FME en Abitibi-Témiscamingue, si jamais vous y êtes. Juste avant, c'était la française Zao de Sagazan et la Symphonie des éclairs version Orchestral Odyssey, donc l'Odyssée orchestrale avec l'Orchestre national de Lyon. On écoutait la chanson 01 en version orchestrale. Vous êtes toujours à l'écoute des Rebelles Soniques, version J'ai plus de voix, et je vous joue des compositrices et des longues pièces contemplatives. Et on va continuer en musique plus vocale, arrangements vocaux. Et ensuite, on va y aller plus dans des cordes plus atmosphériques. On va commencer avec Ariel Soucy, un extrait de Passage qui est sorti plus tôt cette année. On va écouter Lumière 1 et 2, la technique Tintinabuli. Elle est en tournée un peu partout au Québec. Vous pouvez aller voir ses dates sur son Bandcamp et sa prochaine date à Montréal. C'est le 11 décembre. Elle va faire un show de Noël folk. Si vous avez raté ça l'année passée, ça va être au Théâtre Outremont. Ce sera suivi de Lucie Antune qui a sorti un projet pluridisciplinaire vraiment cool le 12 juin dernier. Ça s'appelle Silence. On va écouter Le silence fait un visage, une pièce avec des voix superposées. C'est vraiment magnifique. Mais pour tout de suite, Ariel Soucy au Rebelles Soniques sur la marge.

C'était un extrait du plus récent disque d'Anna Roxane, Poème One, un mélange de jazz, musique chorale, musique électro, néoclassique. On écoutait sa berceuse en La bémol mineur, opus 45. Juste avant, c'était Ombre ciel, violoniste montréalaise. On écoutait Au miroir. Elle sera en première partie de José González au MTLUS le 11 septembre prochain. Avant ça, c'était Juliana Barwick et Mary Lattimore, leur album collaboratif paru en janvier, qui est magnifique. D'ailleurs, elles ont eu accès aux instruments anciens du Musée de la musique de la Philharmonie de Paris pour réaliser cet album-là, qui est assez phénoménal. Et on écoutait la chanson d'ouverture de l'album, qui est Perpetual Adoration. On termine la première heure de cette émission spéciale des Rebelles Soniques, des compositrices de musique plus instrumentale, atmosphérique. On va aller écouter Mélanie Venditti, la chanson la plus cérébrale, avec les arrangements les plus ambitieux, disons, de son projet Épitaphe, hein, qui était un projet pour traverser le deuil de sa maman. Une chanson dont les paroles sont une grande introspection. Elle parle de ses remords aussi sur sa relation avec sa mère. Donc, la relation entre le ressenti et le rationnel. La chanson s'appelle Le cœur de la tête. Alors, on s'en va écouter ça, puis on se retrouve après la pause pour la deuxième heure des Rebelles Soniques sur CISM.

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sur les ondes de CISM. On vient d'écouter la fin de cette chanson de Laura Craig, une artiste pop brutaliste montréalaise. C'est un extrait de son album Vie magique. Et c'était Bureau Pathologie. Vous êtes de retour au Rebelle Sonique sur les ondes de CISM, le 89,3 FM. Moi-même, Annika Lamia, peu reconnaissable avec cette voix frêle. Je suis toujours avec vous, bien là, derrière le micro, pas trop longtemps, jusqu'à 18h avec le meilleur de la créativité musicale féminine avec un point focal sur les compositrices, sur la musique plus atmosphérique, plus exploratoire, les longs morceaux qui permettent de reposer mes cordes vocales, les faire désenfler un petit peu, c'est ce que mon ami qui est orthophoniste me dit, c'est ça mon problème, mes cordes vocales ont été irritées et enflées, donc ma voix me quitte. C'était pire au début de la semaine, donc j'essaie de me ménager un petit peu. Ce qui nous attend au courant de cette deuxième heure d'émission, il y aura Discovery Zone, Dagmar, Zuniga. On va écouter Sarah Neufeld, Richard Reed Perry avec Rebecca Foon. C'est dur de partir en atmosphérique néoclassique sans passer par là, hein, à Montréal. Salamiro, Jo-Louis, Anaïs, Nubia Garcia et plusieurs autres. Alors, restez à l'écoute. La liste des chansons jouées, vous allez pouvoir la retrouver après l'émission. C'est ism93.ca, de même que les balados. Et cette émission est en direct des studios de CISM sur le campus de l'Université de Montréal. Vous pouvez me joindre au 514-343-CISM ou au rebellesonic@hotmail.ca et sur les différentes plateformes de médias sociaux. On va commencer local cette deuxième heure, d'abord avec Tremble, qui a sorti un petit maxi de 3 tunes cette année. Ça s'appelle Graphite numéro 1. C'est réalisé par Eugénie Jobin, alias Ambroise, avec la voix aussi d'Adèle Trottier-Rivoire de Bibi Club. On va écouter le titre Bleu. Ce sera suivi de Patrick Watson, un extrait du très, très bel album A.O. Je vous ai d'ailleurs passé Ami imaginaire avec l'Open Gang la semaine passée. On va écouter Ça va avec un featuring de la chanteuse française Solane. Et ensuite, Emily A. Sprague, qui est une synesthète, c'est-à-dire qu'elle voit des couleurs associées aux différentes notes musicales. C'est une condition assez particulière. Elle va sortir un nouvel album le 2 octobre. Ça va s'appeler Ciano, où elle improvise et fait des méditations psychédéliques sonores sur des synthétiseurs modulaires. Et on va écouter un des nouveaux titres de cet album-là. Ça s'appelle Sing 2. Mais pour tout de suite, Tremble, voici le titre Bleu. Bonne deuxième heure.

C'est un extrait de peut-être. Oh. Il y avait un début de la première, la prochaine tune de l'album. C'est une artiste de Brooklyn qui s'appelle Dagmar Zuniga. C'est peut-être mon album de l'année. En tout cas, dans mon top 10 jusqu'à maintenant, ça c'est certain. C'est l'album In Filth, Your Mysterious Kingdom, Far Smile, Peasant and Yellow Music. Un album de psych folk vraiment formidable. On écoutait Ellen 60, Jupiter Opposite Jupiter. Et on était dans les voyages astro avec Discovery Zone juste avant, le projet de la Californienne J.J. Vile. Et elle a écrit un nouvel album qui s'appelle Library Copy Do Not Remove. C'est un album conceptuel qui était voué à être joué au Grand Planétarium Zeiss de Berlin, qui est un des plus grands théâtres stellaires au monde. Et pour aller jouer ça dans le dôme du planétarium, elle a décidé de faire un album conceptuel autour d'une bibliothèque circulaire éternelle qui comprend tout ce qui a jamais existé dans l'univers et dans le monde. Et c'est musicalement ce que ça a donné. Donc, c'est vraiment super bon. Puis j'aime tout ce que Discovery Zone fait, mais là, vraiment, elle s'est surpassée là-dedans. Puis ça devait être assez extraordinaire d'entendre ça dans le dôme du planétarium de Berlin. On écoutait le titre « Dusk ». On poursuit, on va l'écouter. Sarah Neufeld, Richard Reed Perry et Rebecca Foon. Donc, je vous rappelle, Sarah Neufeld qui est violoniste, Rebecca Foon qui est violoncelliste. Toutes les deux jouent dans Esmerine et dans Arcade Fire. Elles ont sorti First Sound avec Richard Reed Perry en 2024, un album qui mélange des influences néoclassiques, jazz et New Age. On va l'écouter le titre Day 3. Ce sera suivi d'un album vraiment intéressant. Récent collaboratif entre Lou Pelgag, Joseph Mahalseane et Samuel Gougou qui s'appelle Sieste sur l'oreille droite, qui est un petit EP qui est paru il y a 2 ans. On va écouter Couleur préférée. Et d'ailleurs, Lou Pelgag sera en show le 25 septembre au Rialto à Montréal à l'occasion de l'anniversaire de Secret City Records. Et ensuite, on va aller écouter Salami Rougeau-Louis, un extrait de Loring's, son album excellent qui est paru l'année passée. Et le titre « Arm Fell Asleep », et c'est ce qui va nous diriger vers le dernier droit musical de l'émission. On va se terminer ça en jazz un peu exploratoire. Alors voilà, on y va avec le trio Sarah Neufeld, de Richard Reed Perry et Rebecca Foon. Voici Day 3 au Rebelle Sonic sur CISM.

sur les ondes de CISM. On écoutait le plus récent album de la saxophoniste londonienne Nubia Garcia, qui fait dans le new jazz fusion, mélange avec R&B, parfois hip-hop, parfois. L'album s'appelle Odyssey et on écoutait We Walk in Gold et la voix qu'on entendait, c'était bien évidemment Georgia Ann Muldrow, que j'adore, et tout ce qu'elle touche, ça se transforme en or, justement. Juste avant, c'était l'artiste franco-sénégalaise, basée à Londres également, Anaïs, qui a sorti l'an passé Devotion and the Black Divine. Elle revient avec deux singles. La face B, c'est P4P qu'on a écouté. La face A, c'est Sunshine. C'est une autre artiste que tout ce qu'elle fait, j'aime vraiment ça. Et avant ça, c'était Salami Rose, Joe Louis, un extrait de Loring's, un de mes albums favoris de l'année 2025. On écoutait Arm Fell Asleep. Elle est en tournée actuellement. Elle va passer à Toronto le 28 octobre, malheureusement. Toujours pas de date prévue pour Montréal à court terme. Et c'est ce qui met fin à cette émission spéciale compositrice, musique néoclassique, musique ambiante, musique exploratoire des Rebelles Soniques. Merci d'avoir été à l'écoute malgré ma voix qui en arrache un peu. Je vous invite à aller consulter la liste des chansons jouées. Ça va être en ligne sur le CISM893.ca. Si vous venez juste d'arriver, vous vous demandez qu'est-ce qui s'est passé dans les deux dernières heures, sachez que les balados sont disponibles au même endroit, CISM893.ca. Vous pouvez également m'écrire via les différentes plateformes de médias sociaux ou me joindre par courriel au rebellesonic@hotmail.ca. Mon nom est Annie Calamia. Je vais vous donner rendez-vous vendredi prochain, même heure, même poste, pour une autre édition de votre Grande Traversée du vendredi. Restez là parce que c'est le palmarès qui s'en vient, suivi de votre soirée d'excellente musique sur nos ondes. Alors, montez le son, restez là, changez pas de poste. Ça va continuer d'être de la super bonne musique pour toute la soirée sur CISM. Et nous, on va rester en mode sax pour terminer l'émission avec Lakeisha Benjamin, une saxophoniste de New York qui travaille plus dans le milieu du hip-hop, du funk et du jazz. Elle a sorti cette année un album qui s'appelle We Dream. Et la chanson-titre est en duo avec Tariona Ball, alias Tank, de Tank and the Bangas. Alors, on va se laisser là-dessus dans des grosses, grosses vibes. We Dream, Lakeisha Benjamin. Là-dessus, je vais vous souhaiter un bon week-end. Profitez bien du beau temps, puis on se retrouve la semaine prochaine. Bye-bye.

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Bon vendredi 24 juillet à tous. J'espère que vous allez bien. J'espère que vous avez passé une belle semaine. Vous êtes en compagnie de votre animatrice Maëva pour le palmarès du vendredi. On vient d'entendre « Conversation dans le noir » de Thierry Larose, deuxième single pour le chanteur. Il nous avait sorti « Si j'avais un clou », il y a déjà de ça quelques semaines. Et le nouveau single en préparation d'un album à l'automne. Donc aujourd'hui au programme, même chose que d'habitude, les trois nouveautés franco de la semaine, suivies des trois nouveautés album de la semaine. Par la suite, je vous ai préparé un petit blitz spécial que je vous en reparlerai quand le moment sera, arrivera. Et on va finir par aussi un mini blitz spécial de fin, spécial festif, parce que c'est le festif. Et moi, je suis au festif présentement. Donc, on va commencer le palmarès du vendredi avec les trois nouveautés franco de la semaine. En premier lieu, on va entendre Corps de Nao en featuring avec Lou-Adrian Cassidy, nouvel album double pour l'artiste montréalaise. Dans le volume 1, on retrouve des reprises d'anciennes chansons avec des artistes qui n'étaient pas sur les versions précédentes comme Lou-Adrian Cassidy, Si Olina, Charlene, Elena Deland, Ben Chemi, Das Beat, Regular Fantasy et Benedict. Et dans le volume 2, des nouveaux projets ainsi que des démos plus folk et expérimentales. Par la suite, on va entendre Va Va Va de Lala et Si, suite de son album Oasis qui est paru plus tôt cette année. La rappeuse française nous revient avec Oasis 2, avec des sons hip-hop, rap et R&B alternatifs. Et pour terminer les trois nouveautés franco de la semaine, on va entendre Rien à fêter de Camille Yembe. Camille avait sorti ce premier single en avril, juste avant de sortir son premier album Jeune et laide en mai dernier. Techno-pop, rap et merveilleusement bien écrit. Donc, je vous envoie ça à l'instant et on se retrouve juste après. Bonne écoute!

De retour au palmarès du vendredi avec votre animatrice Maeva. On vient d'entendre les trois nouveautés franco de la semaine. Donc, Corps de Nao en featuring avec Lou Adrian Cassidy, Va Va Va de Lala Issi et Rien à fêter de Camille Yembe. On va enchaîner avec les trois nouveautés albums de la semaine. Premièrement, on va aller entendre la chanson Road de DJ Cinéma Quartier Latin. Premier album pour le DJ montréalais avec le nom le plus iconique. Album Electro House Lofi Garage. Son album s'appelle Bruise. On va enchaîner avec la chanson Soledad de Helado Tropical. Premier album éponyme de la collaboration entre Helado Negro et Reina Tropical. Et on va finir avec I Know de Swap Meat. Premier album pour le groupe australien qui s'intitule Mount Zero. C'est un projet bedroom rock, folk, indie. Ils seront en spectacle le 17 octobre prochain à la Toscadura. Donc, on enchaîne avec ça et je vous reviens juste après. Bonne écoute.

De retour au palmarès du vendredi en compagnie de votre animatrice Maëva. On vient d'entendre trois pièces tirées de trois nouveaux albums à CISM cette semaine. Donc, en premier lieu, on a eu Road de DJ Cinéma Quartier Latin, tiré de son album Bruise. Ensuite, on a entendu Soledad de Helado Tropical, album éponyme, ainsi que I Know de Swap Meet. L'album s'intitule Mount Zero. Donc, on va poursuivre avec mon blitz spécial cette semaine. J'ai décidé d'y aller avec quelque chose d'un peu plus punk, pop-rock que l'habitude. Donc, c'est des artistes que j'ai déjà mis dans les dernières semaines, mais c'est ça. J'ai décidé d'y aller avec ça cette semaine. Donc, on va commencer avec Nomé Jodas de Downtown Boys, sorti de l'album Public Luxury. Ensuite, on va entendre Sorry Crash de Eka Vandal, sorti de son album Looking for People to Unfollow. Ensuite, Big Dog de Bombe, un nouveau single du groupe Bombe de Montréal. Ensuite, on va entendre Human Stereotype de Kazi, album éponyme Kazi. Et on va finir avec Photocopie de Knitting, album qui s'appelle Souvenir. Donc, je vous lance à l'instant et je vous reviens juste après pour l'outro final et vous présenter mon dernier petit blitz spécial festif de la semaine. Bonne écoute à tous! 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

De retour pour la fin du palmarès du 24 juillet avec votre animatrice Maëva. Donc, comme je le dis à chaque semaine, n'hésitez pas d'aller voir sur le site de CISM directement. Vous allez pouvoir retrouver toutes vos émissions préférées en rediffusion et pouvoir consulter aussi les chansons et les albums du palmarès qu'on a à chaque semaine que je vous présente et mes autres collègues aussi. Donc, n'hésitez pas, CISM893.ca. On va terminer aujourd'hui avec un spécial festif, parce que c'est le festif de Baie-Saint-Paul ce week-end. Moi, je suis actuellement là-bas. Je ne sais pas ce que je suis en train d'écouter, mais probablement un très bon show. Donc, j'ai décidé de mettre deux artistes que j'ai vraiment hâte de voir et que j'espère que je vais voir. Parce que j'ai pas réussi à avoir de billets comme la majorité des gens cette année. Ça a été féroce. Les gens se sont pitchés sur les billets. Moi, j'ai attendu genre une heure et demie en fil sur mon ordinateur. Puis finalement, j'ai eu vraiment pas tout ce que je désirais. Mais bon, regarde, c'est le festif. Je vais soit trouver un moyen d'avoir les billets que je veux voir pour voir les shows. Ou sinon, ben je vais aller voir tellement de shows gratuits, puis profiter, puis aller me baigner. Puis ça va être incroyable comme week-end. En fait, c'est incroyable comme week-end. Donc, en premier lieu, j'ai décidé de mettre Pleure, bébé pleure de Gabouchard, sorti sur son dernier album qui s'appelle Encore, encore, qui est sorti récemment. D'habitude, pour les palmarès, à chaque semaine, on a le droit de mettre une chanson coup de cœur de choix personnel. Cette semaine, j'ai décidé d'en mettre deux parce que c'est le festif. Puis, ben voilà. Fait que j'ai décidé de mettre Gabouchard. Ensuite, c'est elle qui est à notre palmarès depuis si longtemps, cette reine qui a gagné le cabaret festif cette année ainsi que les Francouvertes, c'est Louane Larobina avec Voz de mi vida. Et pour finir, dernier choix perso de la semaine, j'ai décidé de mettre Kia Rio de Robert, qui est sorti, la chanson est parue sur son album Boost, qui est sorti à l'hiver dernier. Je suis allée, moi, à son lancement d'album au Club Soda. C'était vraiment une belle soirée. Donc, on va finir avec ça. Je souhaite un bon week-end pour ceux qui m'écoutent du festif. Allô, je suis là, moi aussi. Venez me retrouver, je ne sais pas où, mais probablement autour d'une bonne bière. Et sinon, on se retrouve la semaine prochaine pour un mix spécial. Dans le fond, ça va être une émission spéciale que je ne parlerai pas la semaine prochaine. Je vais seulement vous mettre des chansons du palmarès, puisque je suis en vacances. Donc, voilà. Et sur ce, je vous laisse ça là-dessus. Bonne écoute. Et comme à chaque semaine, comme je le dis si bien, n'oubliez pas de mettre de la crème solaire. Salut!

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